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0: 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Il est 6h.
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0: Bonjour.
1: Comment ça va bien? Comme un vendredi, on n'a jamais été aussi près du week-end. En plus, il va faire beau, mais chaud. La canicule s'installe. Et ça durablement d'ailleurs, hein, au moins jusqu'à jeudi, voire vendredi prochain. Indique, Météo France, Agen, il va faire chaud sur l'ensemble du département. Alors aujourd'hui, il est vrai, mais tout au long de ce week-end. Et de nombreux rendez-vous sont annulés aussi, hein, à cause justement de la chaleur. On en parlera évidemment dans ces 2h30 que nous allons passer ensemble. Merci d'avoir choisi Liberté FM avec des invités. Alors Florian, ça c'est le vendredi, ce sera les brèves et quelques idées de jeu. Alors on va jouer, on se met à l'abri, à l'ombre. Et on pourra jouer, on aura quelques conseils de jeu tout à l'heure. Ce sera 8h-5, on ira au théâtre. Ah ben oui, bonne idée, Pierre-Étienne Wilbert sera avec nous tout à l'heure en studio à 8h20 pour nous inciter à aller voir une troupe de théâtre à Saint-Germain-du-Salambre ce soir et demain au château de Fayolle. Rendez-vous donc à 8h20. On ira au jardin, ça c'est le vendredi aussi. Ça va nous faire du bien, un peu de fraîcheur avec Michel. Alors, pour parler de recyclage tout à l'heure, voilà. Ce sera dans une dizaine de minutes aux côtés de Christian. Eva nous présentera l'horoscope de ce vendredi. Guillaume, l'éphéméride du sport. L'éphéméride de ce vendredi 19 juin, ce sera avec Thierry que l'on retrouvera aussi. Pour parler de télévision, je évoquerai la série historique Apocalypse, qui a rencontré un large succès et qui va revenir sur France Télévisions avec plusieurs épisodes sur la Rome antique. Je vous en dirai davantage tout à l'heure, ce sera à 7h15. Et puis on retrouvera Cléa et Paul pour l'agenda de cette fin de semaine. Voilà pour quelques-uns des rendez-vous sur le 96.1. Merci de nous avoir choisis, très bon début de journée. Prenez soin de vous. Tout de suite, les titres de l'actu. Avec une école confinée à Excideuil après une fuite de gaz, un septuagénaire blessé sous son tracteur à Servanche, un scooter à contresens sur l'A89. Et puis l'ancien sexothérapeute Lionel Agulot se désiste de son pourvoi en cassation. Puis je le rappelle, la Dordogne bascule en vigilance orange ce vendredi à cause de la canicule. La sécheresse s'installe. Plusieurs cours d'eau sont déjà en crise ou en alerte renforcée avec des mesures qui s'appliquent à partir de demain. 26 cours d'eau sont concernés par ces restrictions annoncées. La météo, c'est donc du soleil et des températures qui s'affolent une fois encore. Avec ce matin 23 degrés à Cherval, on ira jusqu'à, pour cet après-midi, 36 à Saint-Crépin-d'Auberoche.
2: Et nous sommes le 19 juin aujourd'hui, nous fêtons les Romuald. Et en ce 19 juin, je pourrais vous parler de Coluche qui se tue dans un accident de moto en 1986 ou du premier match de baseball aux États-Unis qui se joue en 1846. J'aurais aussi pu vous parler de Pablo Escobar, le chef du cartel de Medellín qui se livre aux autorités colombiennes après avoir reçu l'assurance de ne jamais être extradé vers les États-Unis en 1991. Mais le 19 juin 1953 aux États-Unis, Julius Rosenberg et sa femme Ethel, accusés d'espionnage au profit de l'URSS, sont exécutés. L'affaire commence le 3 février 1950. Un physicien allemand qui a travaillé sur la première bombe atomique américaine est arrêté à Londres après avoir avoué qu'il a communiqué des informations sur la bombe à l'URSS. En juin suivant, David Greenglass reconnaît devant le FBI un vol de secret atomique fait à l'instigation de son beau-frère Julius Rosenberg, à qui il aurait remis croquis et explications sur la bombe atomique. Julius et Ethel Rosenberg sont arrêtés, mais les preuves sont minces. Le procès commence le 6 mars 1950. 1951. Quelques jours plus tard, le jury rend son verdict, coupable. On est en plein macartisme et en pleine guerre de Corée. L'avocat des Rosenberg est médiocre et surtout le juge et le procureur, dont la collision sera mise en évidence plus tard, cherchent des coupables. Ils seront exécutés en clamant leur innocence. Finalement, en 1995, l'ouverture d'archives soviétiques révèle que Julius Rosenberg faisait bien partie d'un réseau d'espionnage. La citation du jour est signée de Coluche, décédé le 19 juin 1986. Un alcoolique, c'est quelqu'un que vous n'aimez pas et qui boit autant que vous.

0: Vous l'attendez avec impatience. Voici tout de suite votre chronique jardinage avec Michel Villechauvin. Bonjour Michel.
1: Bonjour Christian. Bonjour à toutes, bonjour à tous.
0: Alors aujourd'hui, tu vas partager avec nous ta méthode particulière de recyclage des déchets ménagers.
1: Méthode particulière, je ne sais pas, mais méthode simple, disons.
0: Ok.
1: Facile, pratique.
0: Très bien.
1: Oui, moi, mais chez moi, parce que bon, c'est comme ça, hein, ma situation le veut, je peux.

0: Après, si c'est, c'est certains déchets, il n'y a pas besoin, mais il y a d'autres, oui, si on peut le découper un petit morceau, c'est très bien, quoi.
1: Et on peut tout mettre dans le jardin?
0: Pas tout à fait tout.
1: D'accord.
0: Il y a une chose qu'on pourrait toujours, mais ce n'est pas facile, ce sont les produits carnés, quoi, là, les restes de viande.
1: Parce que d'accord.
0: Ça, malheureusement, c'est couru par beaucoup de bestioles, et on risque d'attirer des indésirables, quoi.
1: Oui, oui, d'accord.
0: Donc, les produits carnés... alors... Il est possible que certains aient la solution, hein, mais une solution globale, moi, j'en ai pas.
1: Oui.
0: Alors, j'ai eu essayé d'en tirer, de faire une parcelle au jardin,
1: okay,
0: qui n'était pas en culture.
1: Oui.
0: Donc, je faisais une petite tranchée, je mettais mes déchets ménagers.
1: D'accord.
0: Après, à la suivante, je refaisais une tranchée à côté, je couvrais la première, couvrais avec cette terre enlevée.
1: Okay.
0: Et au bout d'un moment, il y a des animaux qui ont compris, quoi.
1: Eh oui.
0: Alors, les fouines, tout ça, des bestioles un peu grosses, quoi, qu'on n'a pas trop besoin quand même, même si ça met gentil, on n'a pas trop besoin autour de la maison. Et venez me déterrer tout ça.
1: Ah oui.
0: Foutre un peu
1: de se régaler.
0: Alors bon, je mets plus de produits carniers, on les met ailleurs. Et
1: d'accord.
0: Et puis voilà, quoi.
1: Et les pots d'orange, de citron, ce genre de...
0: Les
1: pots d'agrumes. Oui, ok.
0: Il n'y a pas de problème, mais toujours pareil, ne jamais en mettre trop en même temps, quoi.
1: D'accord, au même endroit.
0: Alors, je ne sais pas, moi, comment on peut en mettre trop, de l'orange ou des citrons, mais on peut avoir fait une confiture où on a mis beaucoup de...
1: Oui.
0: Quoi qu'en général, on y met la peau aussi. Mais enfin, bon, si on a un gros paquet de peau, on étale au maximum.
1: Okay.
0: Ou quitte à le mettre en plusieurs fois, tout le mettre à la fois.
1: Okay.
0: Et comme tu disais tout à l'heure, le couper un petit morceau.
1: Oui, oui.
0: Alors, c'est un peu de travail, bien sûr. Et c'est comme ça que ça fonctionne.
1: Et alors, on passe un coup de binette ou pour que ça se mêle à la terre ou pas forcément?
0: Non, on le met comme ça, sur la terre. Alors, après, ce qu'on peut faire, c'est avec la griffe, si on voit que l'herbe pousse trop entre, ben oui, un petit coup de griffe, là.
1: D'accord.
0: On secoue tout ça, de manière à ce que l'herbe ne prenne pas le dessus.
1: Parfait.
0: Parce que l'herbe, on n'en a pas besoin. Hein.
1: Très bien.
0: Enfin, pas forcément besoin.
1: Donc ça, on peut le déverser, on va dire... sur des surfaces plantées ou sur lesquelles
0: on peut le mettre sur des surfaces plantées, surtout si, alors un truc qui va bien, c'est pas surtout, mais un endroit où ça va bien, si on a des arbres fruitiers.
1: D'accord.
0: On met ça au pied des arbres fruitiers.
1: Ok. Ah oui.
0: Et on met ça jusqu'au niveau des à la plante des branches.
1: Oui, oui. Ok.
0: C'est la surface qui est la plus occupée par les racines. Voilà, on étale bien ça. Oui,
1: très
0: ça
1: bien.
0: Marche très bien avec les arbres fruitiers.
1: Ok. Parfait. Merci beaucoup, Michel, pour ces conseils. Et bon jardinage à toutes et à tous. À bientôt, Michel.
0: À bientôt.
1: Au revoir.
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0: tournesol et Marc Lavoine. C'est l'heure de l'horoscope. Eva.
1: En ce vendredi, les béliers, vous gérez votre budget avec plus de clarté et cette maîtrise vous rassure. Taureau, un petit geste pour améliorer votre quotidien vous procure une vraie satisfaction. Les gémeaux, une nouvelle rencontre est finalement bien plus intéressante que vous ne l'espériez. Cancer, il est important de savoir écouter son énergie, de vous ménager. Les lions, décidément vous enchaînez les succès en ce moment. Vierge, vous finalisez une tâche pratique ou administrative que vous repoussiez. Les balances, soyez vigilants avec les dépenses. Scorpion, vous recevez un compliment sincère, ça fait plaisir. Amis Sagittaire, un changement de cadre ou une sortie vous revitalise et vous apporte un regain d'énergie inattendu. Les Capricornes, un SMS de votre partenaire vous fait sourire. Verseau, vous surprenez votre entourage par vos idées originales. Enfin, Poisson, une reconnaissance, même discrète, vous motive profondément. Vous poursuivez avec assurance.
0: Parfait. On marque une petite pause et puis l'éphéméride du sport, ce sera juste après.
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6: Nous sommes aujourd'hui le 19 juin. La première rencontre de baseball officielle s'est jouée le 19 juin. Justement, parlons de ce sport bien connu aux États-Unis. Il y a quelque temps est sorti un livre sorti aux éditions Black Elephant, écrit par Gaëtan Alibert, intitulé Une histoire populaire du baseball. On écoute tout de suite Gaëtan Alibert qui nous parle justement de cette merveilleuse discipline. Une histoire populaire du baseball, qu'est-ce qui se cache derrière ce titre, Gaëtan ?
7: Alors, il se cache une tentative de parler d'une partie de l'histoire du baseball, une partie parce que c'est une histoire qui est tellement ancienne et tellement riche que je n'ai pas pu tout traiter dans le livre. Mais voilà, c'était l'envie de faire à la fois un essai de vulgarisation sur l'histoire du baseball, sur sa culture, et aussi une sorte de conte, de quasi-roman à travers justement ces cinq femmes et cinq hommes qui ont eu des parcours hors normes et qui permettent d'explorer l'histoire du baseball, mais plus largement l'histoire tout court.
6: Alors, une histoire populaire, je vais être un peu, on va pas dire méchant, un peu trivial, mais une histoire populaire où exactement ? En France ? Aux États-Unis ?
7: Alors, le livre, il va particulièrement traité de l'histoire américaine parce que c'est là où est né le baseball, c'est le passe-temps national, le national pastime. Mais on va aussi s'égarer de temps en temps sur d'autres continents, particulièrement le Japon et même parfois quelques détours en France.
6: Alors le baseball, c'est bien évidemment un sport national aux États-Unis. Vous parliez du Japon aussi, c'est un sport qui a été qui a conquis l'empire nippon aussi au début du siècle dernier. Une histoire populaire, pourquoi populaire ? Pourquoi ce sport est-il populaire ?
7: C'est un sport qui est populaire à de différentes manières, selon comment on va accepter ce mot. Populaire déjà parce que c'est un sport qui a très rapidement est devenu une passion nationale, notamment effectivement dans les pays où il est devenu le sport roi, ou en tout cas un sport majeur, donc aux États-Unis, au Japon, en Corée, à Cuba, pour ne citer que ces pays-là. Et puis, populaire parce que c'est aussi un sport qui s'est inscrit dans l'histoire des nations où il est devenu un sport extrêmement important. Aux États-Unis, il a participé notamment à créer une dynamique d'union après la guerre de sécession, a été aussi un ascenseur social, a permis aussi de créer une mythologie pour une jeune nation qui en manquait. Et au Japon aussi, ça a été un sport extrêmement important pour le développement notamment de la jeunesse, puisque c'est au niveau des écoles et des universités qu'il a commencé à devenir une passion populaire. Donc voilà, le baseball est populaire de différentes manières, et c'est ce qu'essaie de montrer le livre, c'est qu'il est relié à la société et à son histoire.
6: Allez, on se donne rendez-vous demain pour d'autres histoires d'un jour avec Mémoire Sport.
0: Eh bien c'est parfait, ce sera dans la matinale. Amy Stewart avant le journal.

0: 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Bon courage pour affronter cette journée de vendredi particulièrement chaude. On voit ça tout de suite dans le journal. Il est 7h.
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0: Les titres de cette édition avec tout d'abord une école confinée à Excideuil après une fuite de gaz, un septuagénaire blessé sous son tracteur à Servanche. Dans l'actualité également, la sécheresse en Dordogne, 26 cours d'eau concernés par des restrictions d'usage. De nombreuses animations sont annulées pour ce week-end en raison justement des fortes chaleurs attendues, en particulier dimanche et lundi. À propos de la vague de chaleur, Bordeaux anticipe la vigilance et active de nouvelles mesures de protection à destination de la population. Le soleil sera très généreux aujourd'hui et un mercure proche des 40 degrés à l'abri. Bonjour, environ 200 élèves et adultes ont été confinés dans le gymnase de l'école d'Excideuil hier après-midi après une fuite de gaz. La citerne de l'école présente sur un terrain et gérée par Total est à l'origine de cette fuite. Les élèves ont été pris en charge par les parents ou le transporteur scolaire. Un périmètre de sécurité et des rideaux d'eau ont été mis en œuvre par une dizaine de pompiers afin de protéger les bâtiments à proximité dans l'attente du prestataire de maintenance de la citerne. Les gendarmes sont intervenus pour un homme qui a emprunté la 89 à contresens sur son scooter. Hier matin, il a été signalé à plusieurs reprises par les automobilistes et il a indiqué s'être trompé de route. Il a été toutefois verbalisé, puisque les scooters, évidemment, de roues ne peuvent pas circuler sur l'autoroute. Les secours sont intervenus pour un homme de 76 ans coincé sous son tracteur, route des randonneurs à Servanche. À leur arrivée, la victime était toujours sous le véhicule et se plaignait de douleurs à la hanche. Sa chute serait due à un problème d'embrayage qui a entraîné la bascule dans le fossé. Il a finalement été dégagé et transporté au centre hospitalier Boulin de Libourne. Après avoir vu sa peine de 12 ans de réclusion confirmée en cour d'appel pour viol, l'ancien sexothérapeute Lionel Agulot avait décidé de se pourvoir en cassation. Je vous en parlais hier matin. Finalement, le sexagénaire s'est désisté concernant son pourvoi. C'est son avocat, Maître Novion, qui l'a confirmé. Le sexagénaire va donc continuer de purger sa peine. Dans l'actualité, ce matin, la sécheresse qui s'installe sur le département d'Ordogne, les cours d'eau de taille moyenne commencent à être touchés par la hausse des températures et une absence de précipitations. C'est ce qu'indique la préfecture. 26 petits et moyens cours d'eau sont ainsi sous surveillance, contre 17 la semaine dernière. Les cours d'eau concernés par la vigilance sont la Sauvanie, la Krems, la Beune, le Couze, Couzeau et le LED. En alerte, la Tardoire, le Bandia, la Drone, Amont, la Loue, le Blâme, le Cerne, l'Hérault, le Codeau, le Céou Aval, la Conne et le Banège. En alerte renforcée, la Belle, le Borèze, Gardonnette, Escouroux, Bournègue, Verne et Seignal. Et puis en crise, Boulou, Tournefeuille et Céou Amont. Dès demain, il est par exemple interdit de prélever pour remplir les piscines, laver les véhicules ou encore arroser les jardins, sauf entre 20h et 8h. En cas d'alerte renforcée et de crise concernant l'irrigation, des limitations, voire des interdictions sont mises en place. Vous pouvez retrouver tous les détails, évidemment, sur le site dordogne.gouv.fr. La France, et en particulier la Dordogne, est touchée par cette vague de chaleur conséquente avec des températures qui atteignent les 35 degrés, voire 40 attendues ce week-end. Dans ces conditions, certains corps de métier travaillant en extérieur s'adaptent, y compris chez les forces de l'ordre et les secours. Du côté de la police nationale, des pauses fraîcheur sont mises en place pour les effectifs sur le terrain, durant lesquels ils se mettent au frais dans le commissariat ou font le plein d'eau fraîche. Mais ce n'est pas pour autant que ce dispositif amoindrit la présence des policiers sur le terrain, car ces pauses sont mises en place sous le format de rotation pour toujours avoir des agents en patrouille. À noter que le nouveau commissariat de Périgueux ainsi que les véhicules sont évidemment climatisés. Mais si une intervention est amenée à durer, le service logistique peut être amené à distribuer de l'eau fraîche directement sur le lieu de l'intervention afin de garantir un accès à l'eau et à la fraîcheur tout en maintenant le côté opérationnel. Pour les gendarmes, même son de cloche, pas de consigne particulière, mais ils cherchent l'ombre et ne s'exposent pas au soleil lors de leur patrouille. Ils prennent avec eux assez conséquentes des quantités d'eau et font en sorte d'être à l'abri, mais le service, les patrouilles et les interventions continuent quotidiennement. Cependant, ce n'est pas pour autant que des contrôles routiers seront effectués sur le bitume en plein soleil. Enfin, du côté des pompiers, des disponibilités supplémentaires sont demandées au cas où il y aurait des besoins pour les interventions, tout en rappelant les bonnes pratiques et les bonnes conduites. Ils doivent évidemment constamment s'hydrater. Cependant, les équipements restent les mêmes et les horaires ne sont pas aménagés. Dans ce contexte particulièrement chaud, de nombreuses animations sont annulées pour cette fin de semaine. C'est le cas du marché de l'art dimanche à Verteillac, du bal des pompiers demain soir à Ribérac, du concours de pétanque demain après-midi à Ribérac. Annulé également le vide-grenier de Vanxin, tout comme celui de la bachellerie dimanche. Les animations au barrage de Mialet sont également annulées dimanche. Le feu de la Saint-Jean à Saint-Jean-de-Col est annulé, ainsi que la fête de la musique à Mialet, entre autres. Je vous donnerai d'autres annulations si elles se présentent, donc n'hésitez pas à nous en faire part dans le courant de cette matinale ou sur le net. Dans l'actualité en Gironde, alors qu'un nouvel épisode de chaleur sévit et que le département voisin est de nouveau placé en vigilance jaune canicule, la ville de Bordeaux a communiqué sur la mise en place de mesures préventives pour aider les publics les plus vulnérables, notamment les personnes âgées, les bébés et les enfants, ainsi que les sans-abri. La municipalité anticipe la vigilance orange et déploie certaines des mesures issues du plan canicule dès aujourd'hui, notamment l'ouverture des parcs et jardins qui sera prolongée jusqu'à 22h voire 23h pour le jardin public et le jardin botanique. Pour les sans-abri, les équipes du CCAS et les médiateurs renforcent leur présence dans l'espace public et diffusent des messages de prévention, des distributions d'eau dans les squats et bidonvilles non alimentées en eau potable sont également organisées. La solidouche de la Croix-Rouge sera ouverte place Meunier de 17h à 20h ce vendredi et jusqu'à lundi. L'accès aux douches Bubble Box est renforcé demain de 14h à 17h, dimanche de 11h à 14h et lundi de 17h à 20h. Place de la République, en partenariat avec l'association Les Gratuits. Un espace de répit sera ouvert au centre Jean Moulin demain de 14h à 22h et cela jusqu'à lundi. La ville de Bordeaux indique également que les écoles sont équipées de ventilateurs et pulvérisateurs d'eau. Certaines sont pourvues d'adiabatiques, c'est-à-dire des rafraîchisseurs d'eau, et que la quasi-totalité des crèches municipales disposent d'espaces d'accueil des enfants climatisés. La ville rappelle également qu'un registre municipal nominatif et confidentiel permet d'identifier les personnes fragiles à contacter en cas de canicule. Ce dernier registre enregistre actuellement 3500 personnes. 21 brumisateurs sont déployés dans les espaces publics. À noter aussi que les horaires de l'ensemble des piscines et de la plage du lac sont élargis de 20h dès demain et que les piscines ouvriront jusqu'à 20h également dimanche. Dans le reste de l'actualité ce matin, avec l'autopsie de Liana, 11 ans, qui révèle que l'enfant a bien été victime d'un viol, l'ADN de Jérôme Barella retrouvé sur la victime. Les causes de la mort n'ont cependant pas pu être déterminées. Trafic interrompu pour les grandes lignes et RER perturbés dimanche et lundi, qui seront les journées les plus chaudes jamais mesurées en France. À noter que la vigilance orange concerne aujourd'hui 53 départements.
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0: Et la vigilance orange canicule concerne la Dordogne avec des températures déjà qui sont élevées, 22 degrés à Rudeau-Lados. On ira pour cet après-midi jusqu'à 35 à Saint-Germain-des-Prés. Tout cela est sous abri, ce qui signifie que l'on devrait frôler en plein soleil, évidemment, et au niveau du ressenti, les 40 degrés.
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0: 170e jour de 2026, bonne fête au Romuald aujourd'hui. Le soleil s'est levé à 5h46, se couchera à 21h57. Quand il pleut à la Saint-Gervais, il pleut 40 jours après. Nous voilà de ce côté-ci rassurés.
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0: Quelques notes de musique et puis on parle télévision juste après avec Thierry pour le programme télé.

0: Bonjour, au programme de votre soirée télé de ce vendredi 19 juin sur TF1, Masked Singer, divertissement présenté par Camille Combal. Sur France 3, Musique en Fête 2026, divertissement présenté par Judith Chen et Cyril Ferraud. Musique en Fête célèbre son 15e anniversaire en direct des Corégies d'Orange. Pour marquer cet événement, le théâtre antique réunit une pléiade d'artistes. Sur TMC, Festival Hellfest, 4 jours d'enfer, documentaire. Pendant le Hellfest, 280 000 fans de métal arrivent à Clisson avec ses scènes géantes. Il s'agit de l'un des festivals les plus fous au monde. Sur M6, du foot, la Coupe du Monde avec États-Unis, Australie. Sur W9, Enquête d'Action, magazine sur le thème Gendarmes de Bretagne, les délinquants ne prennent jamais de vacances. Sur France 2, Capitaine Marlowe, série avec Corinne Maziero. Et puis sur France 5, Gazon Maudit, film réalisé par Josiane Balasco. Laurent, mature et dragueur, vit avec sa femme Loli et leurs deux enfants. Un jour, alors que Loli s'ennuie, délaissée une fois de plus par son mari, elle fait la connaissance de Marie-Jo, qui est lesbienne. Très belle soirée télé à tous.
1: Merci beaucoup. La télé encore et la série documentaire historique Apocalypse va revenir sur France Télévisions. Cette série documentaire historique qui a rencontré un large succès public revient avec une nouvelle saison baptisée Apocalypse Civilisation Rome. Cette série documentaire qui s'appuiera sur l'intelligence artificielle pour recréer l'illusion d'archives d'origine reviendra sur la bataille d'Actium entre Marc-Antoine et Octave, fils adoptif de César. Cette bataille navale en 31 avant Jésus-Christ, l'une des plus importantes de l'histoire, fera naître un nouvel ordre politique en Occident et marque le tournant décisif qui conduit à l'avènement de l'Empire alors que Rome domine une grande partie de l'Europe. La série de documentaires Apocalypse, démarrée en 2009, regroupe 33 films répartis en 11 séries qui traitent de la Première et de la Seconde Guerre mondiale, de la guerre froide ou encore du destin de dictateurs Hitler et Staline. Le documentariste et auteur Daniel Costel, réalisateur des films jusqu'ici, décédé au début du mois de juin à 90 ans. Il avait fondé avec Isabelle Clark la société CNC, productrice des précédents films. Pour la première fois, Apocalypse abordera une époque nécessitant la reconstitution de l'intégralité des images. La série a rencontré un fort succès en France et à l'international avec une diffusion dans 165 pays pour plus de 100 millions de téléspectateurs. Selon Media One, on n'a pas de date encore connue pour la diffusion de ces documentaires dans le cadre de la série Apocalypse, mais je vous tiendrai au courant.

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1: Bonjour, c'est Cléa, Paul et Silas, on se retrouve pour vos idées de sortie.
2: Le vendredi 19 juin, à Neuvic, vous retrouverez la 4e édition de la fête de l'été. L'ouverture de la fête foraine sera à partir de 16h30. De plus, un concert est prévu à 20h avec Alexina Lebon, puis DJ set à partir de 22h30. A savoir que l'entrée sera totalement gratuite, avec à disposition une buvette et de la restauration rapide. On enchaîne avec le loto de Mansignac, toujours le vendredi 19 à 20h45. L'entrée vous coûtera 15€ par personne. Vous pourriez y gagner jusqu'à 1000€ de cartes cadeaux. À la carte, vous pourrez retrouver kebab, frites, burgers, des glaces, des pâtisseries et une buvette. Pour finir le 19 juin, les compagnons de l'Imaginaire vous présentent la pièce issue de leur laboratoire de création annuelle, des pétales et des larmes, portée par une équipe de 11 amateurs à Saint-Germain-du-Salambre à 20h30 près du château de Fayolle.
3: Le samedi 20 juin, on retrouvera la fête de l'été au Boulodrome de Neuvic organisée par l'App des Gouillassous. L'entrée est gratuite avec restauration et buvette sur place. Il y aura le marché artisanal à partir de 15h jusqu'en nocturne, puis à 19h30, première partie avec Moonsol, puis à 21h40, deuxième partie de Big Head et de The Red Ball. Également un food truck, le Silaos. Samedi, on retrouvera également la fête de la musique organisée par le FCBM de 15h à 18h, la chorale de Bassillac à la salle Buffière de 18h à 20h, Estelle et Christophe qui feront de la variété française et internationale de 20h à 22h, Banda à la Bodega de Bergerac de 22h à 2h, podium ambiance disco. Les entrées sont gratuites, il y aura buvette et restauration rapide sur place et le samedi soir, il y aura un repas sur réservation au 06 87 01 57 53 avec tarif de 22€, dans lequel il y aura du melon, du sanglier à la broche pomme de terre, salade et fromage, crêpes, boules de glace. Samedi, on retrouvera un repas dansant à la Rochalet, à la salle de spectacle à 20h avec animation DJ où il y aura un menu avec sangria, assiette de bienvenue, paella, salade et dessert, café et vin compris avec un tarif de 23€. Renseignements et réservations dans la limite des places disponibles au 06 80 53 90 42 ou au 06 78 29 44 23. Puis samedi à 20h30, spectacle au parc du château de Fayolle, des pétales et des larmes. Samedi 20 juin, il aura lieu le feu de la Saint-Jean, une soirée festive et conviviale avec un repas à 13€ sur réservation au 06 79 22 65 39, moules frites au choix, soit avec sauce roquefort ou avec sauce chorizo, fromage dessert au pont de Saint-Vincent, organisé par le comité des fêtes de Saint-Vincent, Jalles Moutier. Et pour finir, à Nanteuil-Aurillac de Bourzac, le samedi 20 juin, il y aura lieu le salon des énergies subtiles avec une entrée gratuite, des flash tattoos sur place, food truck également sur place, des conférences, réservation au 06 81 49 51 17.
1: Dimanche 21 juin, Méga Loto à Mansignac, cartes cadeaux de 500 et 1000€ sont à gagner, accompagnés de Maxi Bingo, jeux du bar, Tambola, 10€ par personne, carton à volonté, animé par Lionel, restauration rapide prévue, attention fête des pères, cadeaux aux 100 premiers papas. Toujours ce dimanche à 14h30, Méga Loto foot à Ménesplay, animé par le club, spécial bon achat, d'une valeur de 250€ pour la plus grande, plus deux parties spéciales, jeu du bar et Tambola également, sur réservation cette fois-ci, au 06 07 35 20 70. De plus, ce dimanche, toute la journée, de 7h à 18h, a lieu un marché artisanal et un vide-grenier à Neuvic. 2€ au mètre, inscription obligatoire au 06 16 78 42 00. Le parc du château de Fayolle également accueille une représentation en plein air de la pièce de théâtre « Des pétales et des larmes » à 18h. Et pour finir, toujours ce dimanche, salon des énergies subtiles de 10h à 18h à Nanteuil. Entrée gratuite, sur place flash tattoo, médiumnité avec Nadia Brissé, 15€ par personne, conférences et séances bien-être. Plus d'infos au 06 12 94 42 55. Voilà, c'était vos idées de sortie. Vous pouvez retrouver le détail de toutes ces manifestations sur le site internet Liberté FM et sur notre page Facebook. Si vous aussi vous organisez une manifestation et vous souhaitez communiquer sur Liberté FM, contactez-nous par mail à contact@libertefm.fr. On vous dit à très vite.
4: Merci beaucoup, une petite pause et puis le journal juste après Boulevard des Airs.

0: 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Soyez les bienvenus sur le 96.1. Il est 7h30.
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0: Voici les titres de ce journal. Avec dans l'actualité un septuagénaire blessé sous son tracteur à Servanche, une école confinée après une fuite de gaz à Excideuil. L'ancien sexothérapeute Lionel Agulot se désiste de son pourvoi en cassation. Dans l'actualité également, la canicule orange à partir d'aujourd'hui. Les températures vont encore continuer de grimper. Et puis, des animations sont annulées pour cette fin de semaine. Un nouveau point dans ce journal. Dans l'actualité également, mais cette fois-ci, nous irons en Charente dans un instant. Et puis, la météo, donc, du soleil et de la chaleur sur l'ensemble du département pour aujourd'hui et le reste, d'ailleurs, de cette semaine. On voit ça dans un instant à la fin de cette édition. Bonjour. Dans l'actualité, donc côté fait divers, hier, les secours sont intervenus pour un homme de 76 ans coincé sous son tracteur, route des randonneurs à Servanche. À leur arrivée, la victime était toujours sous le véhicule et se plaignait de douleurs à la hanche. Sa chute serait due à un problème d'embrayage qui a entraîné la bascule dans le fossé. Il a finalement été dégagé et transporté au centre hospitalier Boulin de Libourne. 200 élèves et adultes ont été confinés dans le gymnase de l'école d'Excideuil hier après-midi après une fuite de gaz. La citerne de l'école présente sur son terrain et gérée par Total est à l'origine de cette fuite. Les élèves ont été pris en charge par les parents ou le transporteur scolaire. Un périmètre de sécurité et des rideaux d'eau ont été mis en œuvre par une dizaine de pompiers afin de protéger les bâtiments à proximité dans l'attente du prestataire de maintenance de la citerne. Après avoir vu sa peine de 12 ans de réclusion confirmée en cour d'appel pour viol, l'ancien sexothérapeute Lionel Agulot avait décidé de se pourvoir en cassation. Je vous en parlais hier. Et bien finalement, le sexagénaire s'est désisté concernant son pourvoi. C'est son avocat, maître Alexandre Novio, du barreau de Bordeaux, qui en a fait l'annonce. Le sexagénaire va donc continuer de purger sa peine. Dans l'actualité également, un peu de fraîcheur, les éco-délégués du collège Arnaud de Mareuil, de Mareuil-sur-Belle, commune déléguée de Mareuil en Périgord, ont pris part à une journée de découverte de la zone humide située aux portes du bourg-centre, organisée dans le cadre d'un partenariat entre le syndicat de rivière du bassin de la Drône et le parc naturel régional Périgord-Limousin. Cette sortie s'est déroulée en présence de Jean-Paul Couvy, le maire de Mareuil en Périgord. Propriété de la commune nouvelle depuis 2 ans, cette zone humide remarquable fait l'objet de projets de renaturation destinés à restaurer son fonctionnement naturel et à renforcer sa biodiversité. Cette démarche est portée conjointement par la municipalité et les acteurs locaux de la gestion de l'eau avec l'accompagnement technique du syndicat de rivière du bassin de la Drône. Les élèves ont été guidés par les équipes du syndicat et du parc naturel pour découvrir le rôle essentiel de la rivière Belle et des milieux humides qui l'entourent. À travers différentes animations de terrain, ils ont pu observer l'avifaune locale à l'aide de jumelles, capturer et identifier plusieurs espèces de libellules, mais aussi explorer la richesse de la faune et de la flore aquatique. Au-delà de l'observation de la biodiversité, cette sortie a permis d'aborder les fonctions indispensables des zones humides. Véritable éponge naturelle, elle contribue à limiter les risques d'inondation, à soutenir les cours d'eau en période de sécheresse, on voit ça dans un instant, et à préserver la qualité de l'eau, les enjeux devenus majeurs face au changement climatique. Et bien justement, à propos de sécheresse, la préfecture a indiqué hier que 26 petits et moyens cours d'eau sont sous surveillance. Les cours d'eau de taille en effet moyenne commencent à être touchés par la hausse des températures et une absence de pluie. Les cours d'eau concernés sont, en ce qui concerne la Vigilance, la Sauvanie, Krems, Bun, Couz et Couzeau, LED, en alerte, Tardoir, Bandia, Drone, Amont, Loup, Blâme, Cerne, Hérault, Codo, Céou, Aval, Cône et Banège, en alerte renforcée, Belle, Borèze, Gardonnette, Escouroux, Bournègue, Verne, Seignal, et en crise, Boulou, Tournefeuille et Céou, Amont. Dès demain, il est par exemple interdit de prélever pour remplir les piscines, laver les véhicules ou encore arroser les jardins, sauf entre 20h et 8h. Concernant l'irrigation, des limitations, voire des interdictions sont mises en place. Alors, vous pouvez évidemment retrouver l'ensemble de ces informations sur le site de la préfecture. Vous pouvez également vous rendre sur le site internet dordogne.gouv.fr. Dans l'actualité encore, des annulations de manifestations un peu partout dans le département en raison des pics de chaleur qui sont attendus notamment dimanche et lundi, mais il va déjà faire très chaud encore demain. Notamment annulation du marché de l'art à Verteillac, du bal des pompiers demain soir à Ribérac, du concours de pétanque demain après-midi à Ribérac. Annulé également les vides-greniers à la bachellerie Vanxin, Abjas-sur-Bandia, Creys et Villamblard dimanche. Annulation des animations au barrage de Mialet dimanche. Annulation également du feu de la Saint-Jean à Saint-Jean-de-Col et de la fête de la musique prévue demain soir à Mialet. Si vous avez d'autres annulations, bien n'hésitez pas à nous les indiquer. Dans l'actualité en Charente, les membres de l'association Jean Zakès Rétro Asso se sont réunis en assemblée générale. Le bilan est satisfaisant avec l'ouverture de la terrasse du Rétro Asso Café du printemps à l'automne, les concerts organisés l'été, stage de Qigong s'est aussi déroulé dans le jardin de l'association. Les spectacles ne sont pas rentables, mais grâce au travail des membres actifs lors des marchés nocturnes, des stands au festival Drôle de Rue et de la subvention de la mairie, le Rétro Asso Café et du soutien des commerçants, le bilan est plutôt positif. Pour cette saison, le Rétro Asso Café ainsi que la programmation d'été sont en pause. Malgré le succès des trois dernières saisons, les membres de l'association ont besoin de se ressourcer. Avec trop peu de subventions, ils doivent fournir beaucoup de travail pour mener à bout leur projet. Cependant, ils postulent pour tenir la buvette et des stands de crêpes et de sandwichs au festival Drôle de Rue les 18 et 19 juillet prochains pour augmenter leur trésorerie afin de pouvoir proposer de nouveaux événements dans le cœur de la ville. Dans le reste de l'actualité ce matin, avec des négociations prévues aujourd'hui en Suisse, elles sont finalement reportées. Les négociations entre les États-Unis et l'Iran sont donc reportées à une date encore inconnue. Le vice-président des États-Unis, G. Vance, n'a pas quitté les États-Unis la nuit dernière comme prévu. Dans l'actualité encore, les suites de l'affaire Liana, l'autopsie de la fillette de 11 ans révèle qu'elle a été victime d'un viol. L'ADN de Jérôme Barella a été retrouvé sur la victime. Les causes de la mort, par contre, n'ont pas pu être déterminées. Et puis, les températures prévues augmentent encore aujourd'hui. 53 départements en France métropolitaine sont en vigilance orange et un thermomètre qui pourrait faire exploser les records. On voit ça tout de suite, c'est la météo à présent.
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0: Du soleil sur l'ensemble du département et donc le mercure autour des 23 degrés ce matin sur Condat-sur-Vézère. On ira dans l'après-midi jusqu'à 36 à Siorac en Périgord, mais le mercure devrait encore grimper puisque ça, ce sont des températures sous abri. Donc au niveau du ressenti, on devrait frôler les 40 degrés. degrés et un mercure en hausse pour ce week-end et le début de la semaine prochaine. La canicule devrait durer encore au moins jusqu'à jeudi, voire vendredi prochain.
2: 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Merci d'avance.
0: Merci d'avoir suivi cette édition. Prenez soin de vous en ce vendredi particulièrement chaud.
3: Et nous sommes le 19 juin. Aujourd'hui, nous fêtons les Romuald. Et en ce 19 juin, je pourrais vous parler de Coluche qui se tue dans un accident de moto en 1986 ou du premier match de baseball aux États-Unis qui se joue en 1846. J'aurais aussi pu vous parler de Pablo Escobar, le chef du cartel de Medellín qui se livre aux autorités colombiennes après avoir reçu l'assurance de ne jamais être extradé vers les États-Unis en 1991. Mais le 19 juin 1953, aux États-Unis, Julius Rosenberg et sa femme Ethel, accusés d'espionnage au profit de l'URSS, sont exécutés. L'affaire commence le 3 février 1950. Un physicien allemand qui a travaillé sur la première bombe atomique américaine est arrêté à Londres après avoir avoué qu'il a communiqué des informations sur la bombe à l'URSS. En juin suivant, David Greenglass reconnaît devant le FBI un vol de secrets atomiques fait à l'instigation de son beau-frère Julius Rosenberg, à qui il aurait remis croquis et explications sur la bombe atomique. Julius et Ethel Rosenberg sont arrêtés, mais les preuves sont minces. Le procès commence le 6 mars 51. Quelques jours plus tard, le jury rend son verdict coupable. On est en plein macartisme et en pleine guerre de Corée. L'avocat des Rosenberg est médiocre et surtout le juge et le procureur, dont la collision sera mise en évidence plus tard, cherchent des coupables. Ils seront exécutés en clamant leur innocence. Finalement, en 1995, l'ouverture d'archives soviétiques révèle que Julius Rosenberg faisait bien partie d'un réseau d'espionnage. La citation du jour est signée de Coluche, décédé le 19 juin 1986. Un alcoolique, c'est quelqu'un que vous n'aimez pas et qui boit autant que vous.

ce vendredi à 18h à la salle polyvalente de Saint-Saulx-la-Coussière. À Bergerac, le festival Les Arties Chauds se poursuit avec les représentations des ateliers de théâtre adultes qui présentent leurs travaux de l'année et la pièce projection privée sous la direction de leur professeur. C'est à partir de 20h dans la salle du Petit Chat Noir. À Boulazac-Ilmanoir, la fête de l'été à Atur avec une soirée musicale banda dès 19h. À Clermont de Beauregard, un conseiller numérique anime un atelier gratuit sur Google Photos à partir de 14h. À Coulounier-Chamier, le centre communal d'action sociale propose l'espace de parole mensuel, parole au féminin, réservé aux femmes pour échanger sur la vie quotidienne. C'est à partir de 9h. À Creys, performance de danse et de poésie, c'est à partir de 20h. Le Lardin Saint-Lazare s'anime avec les nuits de l'été au château de Perrault à 20h45. L'église de Marsac-sur-l'Isle accueille un concert de guitare à 19h par le conservatoire départemental. Un atelier couture à Périgueux à 14h à l'espace L'Ostalet. À Saint-Cyprien à 19h, l'inauguration du magasin de producteurs Le Local. Autre rendez-vous à Saint-Médard-de-Mussidan, astronomie, observation du ciel à partir de 21h30. Et puis à Villamblard, jeux d'eau et sable magique, c'est pour les enfants de moins de 3 ans à 9h30 sur l'aire de jeu. À La Roche-Chalais, Bib en jeu ce vendredi à 15h30 à la médiathèque municipale. À Ribérac, le spectacle à fleur de peau de Kevin Castagna à 18h30 dans la salle d'exposition du centre culturel place de Gaulle avec entrée gratuite. À Bonn, le concert avec Nuages à 18h30 au Bonnard Café, participation libre. La fête de la musique à 18h30 sur la place de la Terrasse à La Roche-Chalais, plus un grand marché nocturne. Les produits locaux à Verteillac à partir de 16h30 à la boutique Les Halles de la Méphrenie et à 18h30, ambiance guinguette avec scène ouverte. Enfin à Saint-Aquilin, soirée musicale à 18h au Mikado Café, place de l'église avec musique irlandaise en première partie de cette soirée. Christophe Mahé, et puis on jouera avant 8h avec les brèves de Florian.

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1: Christophe Maé, c'est l'heure de l'horoscope et tout de suite avec Eva.
2: En ce vendredi, les béliers, vous gérez votre budget avec plus de clarté et cette maîtrise vous rassure. Taureau, un petit geste pour améliorer votre quotidien vous procure une vraie satisfaction. Les gémeaux, une nouvelle rencontre est finalement bien plus intéressante que vous ne l'espériez. Cancer, il est important de savoir écouter son énergie, de vous ménager. Les lions, décidément vous enchaînez les succès en ce moment. Vierge, vous finalisez une tâche pratique ou administrative que vous repoussiez. Les balances, soyez vigilants avec les dépenses. Scorpion, vous recevez un compliment sincère, ça fait plaisir. Amis Sagittaire, un changement de cadre ou une sortie vous revitalise et vous apporte un regain d'énergie inattendu. Les Capricornes, un SMS de votre partenaire vous fait sourire. Verseau, vous surprenez votre entourage par vos idées originales. Enfin, Poisson, une reconnaissance, même discrète, vous motive profondément. Vous poursuivez avec assurance.
1: Merci, à tout à l'heure.
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1: Et l'on va jouer comme on le fait régulièrement le vendredi à cette heure-là. Et c'est avec Florian, bonjour.
7: Bonjour Pascal, bonjour les auditrices et bonjour les auditeurs. Pour cette petite minute ludique, j'aimerais vous parler de mes coups de cœur du mois. Pour ceux qui ne l'ont pas entendu à mon émission que j'ai fait la semaine dernière. Premier coup de cœur, ça va s'adresser à tous les amateurs de jeux de défausse. J'entends par jeu de défausse, le plus connu c'est le Uno. Un jeu de défausse, c'est un jeu où il faut être le premier à se débarrasser de toutes ses cartes en les posant, en les jouant ou différentes façons. Eh bien, pour justement, pour continuer dans cette lignée et qui j'espère va détrôner le Uno, nous avons Danup. Des NUP ou DINUP en fonction de comment vous les appelez. C'est un jeu de Kei Kajino et illustré par Gilles Romain Fontenay. L'éditeur et distributeur c'est Asmodée. C'est un petit jeu dans une petite boîte, c'est un petit jeu de 12€. Il est sorti en fin du mois dernier. Et qu'est-ce que c'est DINUP ? Donc c'est un jeu de défausse dont l'objectif est simple, vous devez vous débarrasser de toutes vos cartes le plus vite possible. À chaque manche, les joueurs posent des séries, des catégories de cartes devant eux, par exemple catégorie 1 carte, catégorie 2 cartes, catégorie 3 cartes. En respectant des règles précises de valeur, les catégories doivent battre celles déjà en jeu pour rester sur la table. À votre tour, vous choisissez une seule action parmi plusieurs options tactiques. Vous pouvez poser une nouvelle catégorie, renforcer celle d'un adversaire ou récupérer des cartes. Retourner les cartes permet d'inverser les valeurs actives et inactives, changeant totalement la situation. Car oui, sur les cartes, il y a deux chiffres. Un que l'on lit à l'endroit et l'autre qui est à l'envers, mais qu'on lira à l'endroit si on doit récupérer les cartes. Observer le jeu des autres est essentiel pour ne pas leur ouvrir une opportunité. Chaque manche est courte et pleine de rebondissements puisque le jeu ne dure que 15 minutes. C'est à partir de 8 ans. Et c'est vraiment un jeu que je conseille pour les amateurs de petits jeux simples, de petits jeux de cartes, pas prise de tête. L'autre jeu dont j'aimerais vous parler, qui est un jeu que j'ai hâte d'avoir et que mon ami Xavier a déjà, où il en est très très fan. Encore une fois, écoutez l'émission qui est déjà passée, vous saurez pourquoi. Il s'agit du jeu Moon Colony Bloodbath, un jeu de Donald Vaccarino, l'excellent auteur de Dominion, illustré par Franz Vowinkel, et l'éditeur c'est Rio Grande Games. Et ce jeu a été nommé au Kennerspiel d'Achieros 2026. C'est un jeu de deck building et de gestion. Un jeu, par contre cette fois-ci, initié expert, puisqu'il est à partir de 14 ans, la moyenne des parties c'est 3 quarts d'heure. Et c'est un jeu de construction de moteur et de destruction de moteur. Qu'est-ce que j'entends par là? Eh bien en fait c'est un jeu où en fait on va mettre des cartes dans une pioche, et puis on va se faire son petit plateau, je vais vous dire la thématique après, et au fur et à mesure en fait on va devoir déconstruire, donc on va devoir lire les cartes qu'on a mis dans la pioche. Et donc dans Moon Colony Bloodbath, vous allez devoir développer des villes sur la Lune. Voilà l'ultime accomplissement de l'humanité. Enfin libérée de l'attraction terrestre, la Lune tremplin vers les étoiles. Les fusées sont chargées de provisions et de colons. Les robots sont programmés et prêts. Tout a été planifié dans les moindres détails et l'échec est absolument impossible. Direction la Lune. Moon Colony Bloodbath est un jeu de construction et de destruction de moteurs, comme je vous l'ai dit, reposant sur un paquet de cartes communes que les joueurs enrichissent au fil de la partie. Ce paquet déclenche des événements, beaucoup de mauvaises choses qui tuent les habitants de votre colonie lunaire, mais aussi quelques effets positifs et des opportunités de développement. En fait, dans ce jeu, on doit tous essayer de survivre aux destructions qui nous arrivent, donc c'est le premier qui s'en sort, qui gagne, un petit jeu de survie. Voilà Pascal, voilà mes chères auditrices et mes chers auditeurs pour mes coups de cœur de ce mois. Et je vous dis à bientôt. Bye bye.
1: Merci beaucoup. À la semaine prochaine. Une courte pause et puis on se retrouve après pour le journal.

0: va tous s'asseoir par terre tranquille, aux côtés d'Alain Souchon, Ours et Pierre Souchon. Il est 8h01.
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0: Bienvenue, votre nouvelle édition d'info, largement placée sous le signe de la canicule, puisque la Dordogne est placée en vigilance orange. À partir d'aujourd'hui, la sécheresse s'installe, 26 cours d'eau concernés par des restrictions d'usage à partir de demain et de nombreuses annulations d'événements. Dans le reste de l'actualité, en Lot-et-Garonne, grâce à des subventions, le couvent des Jacobins, qui était fortement dégradé, reprend vie. Et puis je terminerai bien sûr par la météo, avec un temps largement ensoleillé et chaud aujourd'hui. Mais c'est pas fini. Bonjour, une vigilance orange avant un week-end étouffant. Météo France a placé la Dordogne en vigilance orange à la canicule à partir d'aujourd'hui. Alors que le thermomètre a déjà affiché plus de 35 degrés cette semaine, Météo France annonce des températures maximales aux alentours de 37 degrés à Ribérac, Brantôme, Montignac, Lascaux ou encore Bergerac. Il fera au plus frais, entre guillemets, hein, 33 degrés. Du côté de Thiviers, le pic de chaleur est attendu dans le week-end avec des températures maximales qui dépasseront fréquemment les 40 degrés, comme à Mareuil, Montpon-Ménestérol ou encore Sarlat. Il se pourrait même que l'on atteigne les 41 degrés du côté de Brantôme ou encore Bergerac. Soyez extrêmement prudents. Dans cette situation, de nombreuses animations sont annulées dans le département. C'est le cas par exemple de la fête de la musique à la Bachellerie ou celle d'Abja-sur-Bandia à Périgueux. La fête de la musique a été décalée, commencera à 20h. En parallèle, le maire Michel Cadet a pris la décision d'ouvrir les parcs de la ville toute la nuit afin de se rafraîchir. Le département indique également que suite à des prévisions météorologiques et des fortes chaleurs annoncées, le raid sportif adapté Dordogne, initialement prévu mercredi prochain, sur la plage de la base départementale de loisirs sportifs de Roufiac à Angoisse, est annulée. La journée d'animation pleine nature au barrage de Mialet dimanche est également annulée. La course de caisse à savon organisée par le comité des fêtes de Raza qui devait se tenir dimanche est reportée fin juillet. Le marché de l'art à Verteillac dimanche est annulé. Annulé également demain à Ribérac le concours de pétanque dans l'après-midi et demain soir le bal des pompiers. Annulé aussi le vide-grenier à Vanxin, Creys, Villamblard, la Bachellerie, Vanxin, Abja-sur-Bandia. Annulation également du feu de la Saint-Jean à Saint-Jean-de-Colle et annulation de la fête de la musique à Mialet. Toujours dans ce chapitre canicule et sécheresse, les cours d'eau de taille moyenne commencent à être touchés par la hausse des températures et une absence de précipitations. La préfecture a donc décidé à partir de demain matin de nouvelles restrictions sur 26 petits et moyens cours d'eau. 17 étaient sous surveillance la semaine dernière. Les cours d'eau concernés sont, en ce qui concerne la vigilance, la Sauvanie, Krems, Bonne, Couze, Couzeau, Lède. En vigilance, Alerte, Tardoire, Bandia, la Drone, Amont, la Loue, Blâme, Cerne, Hérault, Codo, c'est Ouaval, Cône et Banège. En alerte renforcée, Belle, Borez, Gardonnette, Escourou, Bournègue, Verne et Seignal. Et enfin, en situation de crise, le Boulou, Tournefeuille et c'est où Amont. Donc, dès demain, il est par exemple interdit de prélever pour remplir les piscines, laver les véhicules ou encore arroser les jardins, sauf entre 20h et 8h. Concernant l'irrigation, des limitations, voire des interdictions sont mises en place, mais vous pouvez retrouver l'ensemble de ces informations sur le site internet dordogne.gouv.fr. Dans l'actualité encore, environ 200 élèves et adultes ont été confinés hier dans le gymnase de l'école d'Excideuil après une fuite de gaz. La citerne de l'école présente sur son terrain, gérée par la société Total, est à l'origine de cette fuite. Les élèves ont été pris en charge par les parents ou le transporteur scolaire. Un périmètre de sécurité et des rideaux d'eau ont été mis en œuvre par une dizaine de pompiers afin de protéger les bâtiments à proximité dans l'attente du prestataire de maintenance de la citerne. Et puis hier également, les secours sont intervenus à Servanches pour un homme de 76 ans coincé sous son tracteur, route des randonneurs. À leur arrivée, la victime était toujours sous le véhicule et se plaignait de douleurs à la hanche. Sa chute serait due à un problème d'embrayage qui a entraîné la bascule dans le fossé. Il a finalement été dégagé et transporté à l'hôpital de Libourne. Dans le reste de l'actualité, en Lot-et-Garonne, cette fois, le chantier de réhabilitation des vestiges d'un édifice du XIVe siècle, longtemps considéré comme une verrue, progresse au cœur de Port-Sainte-Marie. Pour le passant et de nombreux habitants, l'ancien couvent des Jacobins était devenu une verrue irrécupérable, tant son état était dégradé. Bâti vers 1330, incendié par Montgomery en 1569, le site, ou plus exactement ce qu'il en reste, est aujourd'hui rendu au patrimoine déjà riche de la commune, grâce à l'opiniâtreté des élus et des défenseurs des vieilles pierres. Ce sauvetage n'a pu se réaliser que grâce à des subventions conjuguées de 300 000 euros entre la Fondation du patrimoine, la région Nouvelle-Aquitaine, le département du Lot-et-Garonne, la Fondation du Crédit Agricole ou encore celle d'Aquitaine et des Pays de France. Ces aides représentent le maximum possible, soit plus de 80% du montant des travaux. Comme tous les 15 jours, en compagnie de Laurent Vincentini, la société Vincentini Restauration en charge de la réhabilitation des travaux, eh bien une réunion de chantier a eu lieu avec cette restauration. S'est jointe pour la première fois Anaëlle Paco de la société cantalienne Simon Tessou et Associés, chargée de l'aspect paysager du site. Sa mission consiste à assurer le lien avec l'architecte responsable de la finalisation de l'environnement du site avant la livraison de ce dernier au public. Alors, compte tenu de l'emprise globale et des besoins de nivellement, cette partie qui devra mettre en valeur le site s'annonce importante. En fin d'année, les Jacobins pourront de nouveau faire honneur au riche passé de la ville en offrant aux portées un nouveau site de visite et de rencontre. Pour l'heure, il est bon de rappeler que le chantier est interdit au public et c'est inutile de chercher d'éventuels trésors de l'époque. Aucune vraie trace de valeur n'ayant été trouvée sur ce site de Port-Sainte-Marie. Dans le reste de l'actualité, avant de revenir sur la météo, un comité parlementaire canadien recommande de ne pas élargir l'aide médicale à mourir aux personnes dont la seule pathologie est un trouble mental. Dans l'actualité également, ce matin, les négociations entre les États-Unis et l'Iran, prévues aujourd'hui en Suisse, sont reportées. Le vice-président américain J.D. Vance n'a pas fait le déplacement comme c'était prévu la nuit dernière. Et puis les températures prévues chez nous aujourd'hui vont encore grimper. 53 départements de France métropolitaine sont en vigilance orange, avec un thermomètre qui pourrait faire exploser des records historiques.
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0: Du soleil et des températures en hausse sur l'ensemble du département pour aujourd'hui. Côté mercure, 24 degrés à Saint-Astier ce matin, mais pour cet après-midi, 36 à Lamonzie-Saint-Martin. Tout cela est sous abri, évidemment. Donc autant dire qu'au niveau du ressenti, on va atteindre les 40 degrés.
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0: 170e jour de 2026, bonne fête au Romuald aujourd'hui. Le soleil s'est levé à 5h46, se couchera à 21h57. Enfin, le dicton de ce vendredi, pas vraiment d'actualité, quand il pleut à la Saint-Gervais, il pleut 40 jours après.
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0: Dans quelques minutes, on va parler théâtre avec l'invité de cette matinale, Pierre-Étienne Wilbert, et des représentations à Saint-Germain-du-Salambre et au château de Fayolle pour cette fin de semaine. A tout de suite, on a d'abord Julien.

0: parlons de télévision. Le programme de ce soir, c'est tout de suite.
1: Bonjour au programme de votre soirée télé de ce vendredi 19 juin sur TF1, Masked Singer, divertissement présenté par Camille Combal. Sur France 3, Musique en Fête 2026, divertissement présenté par Judith Chen et Cyril Ferraud. Musique en Fête célèbre son 15e anniversaire en direct des Corégies d'Orange. Pour marquer cet événement, le théâtre antique réunit une pléiade d'artistes. Sur TMC, Festival Hellfest, 4 jours d'enfer, documentaire. Pendant le Hellfest, 280 000 fans de métal arrivent à Clisson avec ces scènes géantes, il s'agit de l'un des festivals les plus fous au monde. Sur M6, du foot, la Coupe du Monde avec États-Unis, Australie. Sur W9, Enquête d'Action, magazine sur le thème Gendarmes de Bretagne, les délinquants ne prennent jamais de vacances. Sur France 2, Capitaine Marlowe, série avec Corinne Maziero. Et puis sur France 5, Gazon Maudit, film réalisé par Josiane Balasco. Laurent, mature et dragueur, vit avec sa femme Loli et leurs deux enfants. Un jour, alors que Loli s'ennuie, délaissée une fois de plus par son mari, elle fait la connaissance de Marie-Jo, qui est lesbienne. Très belle soirée télé à tous.
2: Voici le programme cinéma de ce vendredi. Au cinéma de Saint-Astier, La Fabrique, Super Mario Galaxy, le film, à 22h sera diffusé. Ensuite, à Ribérac, au cinéma Max Linder, sera diffusé Le Virtuose, en version originale à 18h, suivi de L'Objet du Délit à 21h.
3: Ensuite, à Mussidan, au cinéma Notre-Dame, vous pourrez retrouver Star Wars, The Mandalorian et Grogu, ce vendredi 19 à 18h. Ensuite, il sera diffusé toujours ce vendredi à Nontron dans le cinéma Louis Deluc, Wedding Nightmare, deuxième partie, puis le film Obsession à 20h45.
4: Au cinéma Le Studio à Saint-Olé, à 18h, il y aura Dirty Dancing. Et pour finir, au cinéma Leclerc à Thiviers, il y aura L'Objet du Délit à 21h et La Bataille de Gaulle, L'Âge de Fer à 18h.
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2: Bonjour, c'est Cléa, Paul et Silas, on se retrouve pour vos idées de sortie.
3: Le vendredi 19 juin, à Neuvik, vous retrouverez la 4e édition de la fête de l'été. L'ouverture de la fête foraine sera à partir de 16h30. De plus, un concert est prévu à 20h avec Alexina Lebon, puis DJ set à partir de 22h30. A savoir que l'entrée sera totalement gratuite avec à disposition une buvette et de la restauration rapide. On enchaîne avec le loto de Mansignac, toujours le vendredi 19 à 20h45. L'entrée vous coûtera 15€ par personne. Vous pourriez y gagner jusqu'à 1000€ de cartes cadeaux. À la carte, vous pourrez retrouver kebab, frites, burgers, des glaces, des pâtisseries et une buvette. Pour finir le 19 juin, les compagnons de l'Imaginaire vous présentent la pièce issue de leur laboratoire de création annuelle, des pétales et des larmes, portée par une équipe de 11 amateurs à Saint-Germain-du-Salambre à 20h30 près du château de Fayol.
4: Le samedi 20 juin, on retrouvera la fête de l'été au Boulodrome de Neuvik organisée par l'App des Gouillassous. L'entrée est gratuite avec restauration et buvette sur place. Il y aura le marché artisanal à partir de 15h jusqu'en nocturne, puis à 19h30, première partie avec Moonsol, puis à 21h40, deuxième partie de Big Head et de The Red Ball. Également un food truck, le Silaos. Samedi, on retrouvera également la fête de la musique organisée par le FCBM de 15h à 18h, la chorale de Bassillac à la salle Buffière de 18h à 20h, Estelle et Christophe qui feront de la variété française et internationale de 20h à 22h, Banda la Bodega de Bergerac de 22h à 2h, podium ambiance disco. Les entrées sont gratuites, il y aura buvette et restauration rapide sur place et le samedi soir, il y aura un repas sur réservation au 06 87 01 57 53 avec tarif de 22€, dans lequel il y aura du melon, du sanglier à la broche pomme de terre, salade et fromage, crêpes, boules de glace. Samedi, on retrouvera un repas dansant à la Rochalet, à la salle de spectacle à 20h avec animation DJ où il y aura un menu avec sangria, assiette de bienvenue, paella, salade et dessert. Café et vin compris avec un tarif de 23€. Renseignements et réservations dans la limite des places disponibles au 06 80 53 90 42 ou au 06 78 29 44 23. Puis samedi à 20h30, spectacle au parc du château de Fayol, des pétales et des larmes. Samedi 20 juin, il aura lieu le Feu de la Saint-Jean, une soirée festive et conviviale avec un repas à 13€ sur réservation au 06 79 22 65 39, moule frites au choix, soit avec sauce roquefort ou avec sauce chorizo, fromage dessert au pont de Saint-Vincent, organisé par le comité des fêtes de Saint-Vincent, Jalmoutier. Et pour finir, à Nanteuil-Aurillac de Bourzac, le samedi 20 juin, il y aura lieu le Salon des Énergies Subtiles avec une entrée gratuite, des flash tattoos sur place, food truck également sur place, des conférences, réservation au 06 81 49 51 17.
2: Dimanche 21 juin, Mégaloto à Marcignac, carte cadeau de 500 et 1000€ sont à gagner, accompagné de Maxi Bingo, jeu du bar, Tambola, 10€ par personne, carton à volonté, animé par Lionel, restauration rapide prévue, attention fête des pères, cadeau aux 100 premiers papas. Toujours ce dimanche à 14h30, Mégaloto foot à Ménesplay, animé par le club, spécial bon achat, d'une valeur de 250€ pour la plus grande, plus deux parties spéciales, jeu du bar et Tambola également, sur réservation cette fois-ci, au 06 07 35 20 70. De plus, ce dimanche, toute la journée, de 7h à 18h, a lieu un marché artisanal et un vide-grenier à Neuvic. 2€ mètre, inscription obligatoire au 06 16 78 42 00. Le parc du château de Fayolles également accueille une représentation en plein air de la pièce de théâtre Des pétales et des larmes à 18h. Et pour finir, toujours ce dimanche, salon des énergies subtiles de 10h à 18h à Nanteuil. Entrée gratuite, sur place flash tattoo, médiumnité avec Nadia Brissé, 15€ par personne, conférences et séances bien-être. Plus d'infos au 06 12 94 42 55. Voilà, c'était vos idées de sortie. Vous pouvez retrouver le détail de toutes ces manifestations sur le site internet Liberté FM et sur notre page Facebook. Si vous aussi vous organisez une manifestation et vous souhaitez communiquer sur Liberté FM, contactez-nous par mail à contact@libertefm.fr. On vous dit à très vite.
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0: Pierre-Étienne Wilbert est notre invité en studio. Bonjour Pierre-Étienne.
8: Bonjour.
0: À l'occasion de plusieurs représentations, les 19, 20 et 21 juin, entre Saint-Germain-du-Salambre et le château de Fayolles, avec les Compagnons de l'Imaginaire. Avant de parler de ces représentations, quelques mots de cette troupe, de ces Compagnons de l'Imaginaire.
8: Eh oui, les Compagnons de l'Imaginaire, basés à Saint-Germain-du-Salambre, donc qui collaborent avec le château de Fayolles, c'est bien nous. Et en parallèle de notre collaboration au château de Fayolles, qui nous permet de créer le grand spectacle immersif, de générer aussi d'autres projets autour de ce merveilleux joyau du Périgord, eh bien, il y a aussi des activités des Compagnons de l'Imaginaire qui sont aussi autour du théâtre, bien évidemment, et du processus de transmission du théâtre. Et un de nos fers de lance, c'est ce qu'on appelle le laboratoire de création théâtrale, qui est un rendez-vous annuel, parfois aussi sous forme de stage. Et cette année, donc la saison 2025-2026, s'est faite autour du plus gros laboratoire de création théâtrale jamais fait en 20 ans, puisque normalement ça se fait autour de 7 à 8 participants maximum, et là il y en a eu 11. Donc autant dire que pour écrire une histoire avec 11 personnes, c'est un peu compliqué, puisque le propre de cela, c'est effectivement d'écrire une histoire inédite à chaque fois, sur un thème, le thème variant à chaque session, variant à chaque, en tout cas, année, voilà, ou stage. Et le thème de l'année, qui était pas piqué des vers, c'est « Sans idéal, peut-on prétendre à une quelconque victoire ?» Et donc le jeu, c'est un peu une sorte de défi qui se fait à chaque fois, c'est d'écrire une histoire sur un thème défini, mais sans avoir aucune idée de là où on va aller. Et c'est vraiment en travaillant avec la singularité de chaque actrice et chaque acteur que petit à petit des personnages, des situations vont apparaître sur la question de fond qui est posée, question qui va disparaître au fur et à mesure dans l'histoire, qui va vraiment être mélangée, et on va avoir une vraie histoire avec un vrai début, un vrai milieu, une vraie fin, et qui n'aura pas d'aspect philosophique plus que ça. En fait, ça sera perceptible, mais ce sera beaucoup plus discret. Et donc ça a été le grand défi de cette année, puisque ça a commencé en septembre, et ça va donc maintenant pouvoir se jouer en juin avec cette pièce, avec 11 acteurs, ce qui est quand même assez agréable à voir. C'est assez rare de pouvoir avoir autant de monde sur un plateau. Et voilà. Et donc
0: vous êtes l'auteur, metteur en scène de cette représentation.
8: Exactement, c'est un processus que je fais depuis maintenant 21 ans, exactement.
0: C'est un challenge, là, le fait qu'il y ait 11 comédiens cette année.
8: C'est l'aspect le plus difficile, puisqu'en
0: fait, auteur,
8: c'est difficile. difficile parce que le jeu, c'est à la fois de donner à chacun une partition intéressante et qui a du sens, mais aussi que ça résonne avec tous les éléments et aussi que ce soit perceptible à la fin, à la réception, pour un lecteur, pour un spectateur, puisque notre attention, elle est souvent limitée à 8 personnages. Au-delà, ça commence à devenir un peu technique de comprendre qui est qui et comment ça se passe. Donc j'ai dû trouver des subterfuges dans l'écriture pour arriver à clarifier ça, clarifier les couleurs et les positions de chaque personnage et à bien arriver à identifier facilement d'une scène à l'autre. Voilà, donc ça c'est assez technique. Et puis ça crée aussi des défis d'écriture dans la mesure où des fois il y a 6 à 7 personnages qui parlent en même temps et donc ça c'est assez compliqué à écrire.
0: Qui sont les comédiens ?
8: Eh bien, les comédiens sont évidemment des membres de la région et des membres qui ont travaillé avec nous au château de Fayolle sur le grand spectacle immersif, en grande majorité. 10 d'entre eux en faisaient partie et la 11e qui n'en faisait pas partie maintenant aussi collabore au château de Fayolle. Donc c'est le château de Fayolle qui a créé aussi, qui a aimanté autour de nous un désir de faire du théâtre et d'en refaire et d'aller plus loin dans sa pratique. Et c'est l'idée, c'est-à-dire que le laboratoire de création, il est accessible à tous, quel que soit l'âge et le niveau. C'est juste l'engagement qui est nécessaire et la bonne volonté, et ça permet effectivement d'améliorer son niveau de jeu, sa qualité d'attention, sa pratique du jeu théâtral, en s'impliquant dans un vrai défi, quoi.
0: Pardon Pierre-Étienne, ce ne sont pas des comédiens professionnels.
8: Tout à fait, ce sont des comédiens amateurs. Alors c'est un processus qui pourrait exister avec des professionnels, ça a déjà été le cas, mais c'est souvent avec des amateurs que ça se crée, et l'intérêt de la chose, c'est que comme c'est écrit en s'inspirant de la singularité de chacune et chacun, et ben ça leur crée des costumes, on pourrait dire, un peu taillés sur mesure, qui est très valorisant pour eux aussi, et donc agréable à voir pour le spectateur.
0: Parlons maintenant de la pièce.
8: Alors oui.
0: Quelle est l'histoire ?
8: Ah donc la pièce, ce thème, il nous a amené cette question sur l'idéal et sur l'idéal à notre époque qui me touche beaucoup. Comment on peut raviver ça, sachant que dans nos recherches, l'idéal, on s'est rendu compte, c'est quand même quelque chose de collectif et on ne parle pas d'avoir une maison idéale ou son travail idéal ou voilà, mais que c'est quelque chose de plus large, c'est quelque chose de sociétal. Et dans une société un peu en souffrance comme la nôtre à l'heure actuelle, c'était une question un peu compliquée à évoquer. On se posait beaucoup de choses. Beaucoup de défis autour de ça. Et donc j'ai pris le parti de faire un récit d'anticipation, chose que j'apprécie et que j'affectionne particulièrement. Et donc ça se passe dans un futur dit incertain, où il y a déjà eu plusieurs conflits, et on va questionner un petit peu ce qui a pu se passer, pourquoi on en est arrivé là, dans cet univers qui a des petits relents de Mad Max ou de survivalistes cachés à l'intérieur, mais ça se passe dans notre région, ça se passe dans un environnement rural, en forêt, enfin il y a tout un univers comme ça qui est présent. Et en fait, dès le début, on va suivre deux citadines qui cherchent à rejoindre une communauté où elles pourraient refaire leur vie et qui vont essayer d'aller dans cette communauté très isolée au fin fond de la forêt. Mais le fait de rejoindre cette communauté et même les découvertes qu'elles vont avoir autour de ça va être un peu plus compliqué que prévu et on va se rendre compte que l'Eldorado attendu n'est pas forcément celui qu'on imagine. Voilà, et la pièce donc s'appelle « Des pétales et des larmes ».
0: Votre idéal, c'est le groupe des compagnons de l'imaginaire aujourd'hui, le château de Fayolle et ses animations.
8: Alors effectivement, mon idéal, il est vraiment sur le fait de transmettre la passion du théâtre, tant pour ceux qui viennent le voir que ceux qui ont envie d'en faire. Puisque je suis convaincu que le théâtre est l'ultime moyen pour fédérer une belle humanité, puisque c'est une discipline très complète, où on travaille l'attention, l'écoute de l'autre, l'écoute de ses propres sentiments, de ses émotions, et à partir de là, on peut créer, et on va dire développer, une conscience plus poussée de nos rapports les uns envers vis-à-vis des autres, et donc une société plus belle.
0: Merci beaucoup, Pierre-Étienne. Alors, les représentations, donc Saint-Germain-du-Salambre, ça c'est la première.
8: Exactement, la première est le 19 juin à 20h30 à Saint-Germain-du-Salambre derrière l'ancienne scierie. Et puis, la deuxième va avoir lieu dans le parc du château de Fayolle, un endroit où on va assez rarement, le 20 juin à 20h30, suivi du 21 juin à 18h30.
0: Et ce sera donc en extérieur à chaque fois.
8: Et c'est à chaque fois en extérieur, il va faire normalement très beau et très chaud. On peut toujours prendre sa petite laine, mais je ne pense pas qu'elle sera très utile. Et que dire de plus, il est pertinent de réserver éventuellement sur notre site internet hello@compagnondelimaginaire.art, histoire qu'on ait une visibilité sur le nombre de places, mais en revanche le spectacle sera gratuit. C'est vraiment juste pour réserver.
0: Et on peut aussi vous rencontrer à ce Gonzague.
8: Exactement, puisque les Compagnons de l'Imaginaire ont également un établi. Pour le coup, nous développons une partie beaucoup plus plastique autour du dessin et de la photographie. Dessin avec Delphine Wilbert et photographie avec moi-même également, puisque c'est aussi une des cordes à mon arc.
0: Voilà, et c'est généralement le vendredi et le samedi ?
8: Exactement, vous êtes bien renseigné, Pascal.
0: J'ai mes antennes. Merci beaucoup, Pierre-Étienne. Donc, 19 juin, Saint-Germain-du-Salambre, 20 et 21 juin. Alors, 20 juin, il faut préciser, donc 20h30 à Fayolle. Et le 21, c'est à 18h30.
8: Voilà, puisque c'est un dimanche.
0: Merci.
8: Merci.
0: À bientôt.
8: À bientôt.
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1: 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Il est 8h30.
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0: de ce journal, une vingtaine d'établissements scolaires se réorganisent en Dordogne à cause de la chaleur. Mais aucune école, collège ou lycée ne sera fermée aujourd'hui. Météo France place la Dordogne en vigilance orange canicule ce vendredi. Les températures vont progressivement monter pour dépasser les 40 degrés dans les prochains jours. De ce fait, de nombreux événements sont annulés. Changement de département pour aller en Charente-Maritime. Le parking des Salines, doté d'un portique d'entrée pour dissuader les camions et caravanes qui ne sont pas les bienvenus. Et puis la météo, ce sera une nouvelle fois à la fin de cette édition. Bonjour, le département de la Dordogne est donc placé en vigilance orange à la canicule ce vendredi. Alors qu'on attend des températures encore plus élevées que les jours précédents, aucun établissement ne sera fermé aujourd'hui, indique le rectorat, mais 21 écoles, collèges ou lycées aménagent leur organisation. Le rectorat ne communique pas les établissements concernés, mais les parents ont été informés par les chefs d'établissement. Toutefois, les élèves termineront plus tôt au collège Montaigne à Périgueux, dans les collèges de Piégut-Pluvier, Bergerac ou encore Belvès, Lalinde et Ribérac. Les parents ont parfois été informés de la possibilité pour les élèves de rester chez eux à titre exceptionnel. Dans les écoles également, plusieurs mairies prévoient des adaptations à Thiviers. Les sorties scolaires sont annulées jusqu'à la semaine prochaine dans les écoles primaires et élémentaires. La mairie propose aux enfants de ne pas venir à l'école à partir d'aujourd'hui, mais les parents qui n'ont pas d'autre solution peuvent quand même les déposer pour ne les laisser que le matin quand même, hein. À Ribérac, les cours n'auront lieu que le matin de 9h à midi. La cantine est maintenue pour les familles qui le souhaitent, mais ensuite les parents qui le peuvent sont invités à garder leurs enfants à la maison. L'équipe pédagogique accueillera quand même les enfants qui ne peuvent pas être gardés. Et puis à Excideuil, les jeux de ballon sont interdits à la récréation. Les enfants peuvent aussi rester à la maison ce vendredi à titre tout à fait exceptionnel, écrit la ville sur les réseaux sociaux. Vigilance orange pour un week-end étouffant. C'est à partir donc d'aujourd'hui cette mise en place. Alors que le thermomètre a déjà affiché plus de 35 degrés cette semaine, Météo France annonce des températures maximales aux alentours de 37 degrés à Ribérac, Brantôme, Montignac, Lescot ou encore Bergerac. Il fera un peu plus frais à Thiviers cet après-midi, 33 degrés. On ne sortira pas les écharpes non plus. Le pic de chaleur est attendu ce week-end avec des températures maximales qui dépasseront fréquemment 40 degrés en Dordogne, Mareuil, Montpont, Ménestérol ou encore Sarlat. On attend jusqu'à 41 degrés à Brantôme en Périgord ou encore Bergerac pour cette fin de semaine et surtout dimanche et lundi. Alors que la Dordogne est placée en vigilance orange canicule, plusieurs événements sont annulés. C'est le cas par exemple de la fête de la musique à la Bachellerie ou à Abjas-sur-Bandia ainsi que leur vide dans ces deux communes. À Périgueux, la fête de la musique a été décalée et commencera à 20h. Le département indique également que suite des prévisions météorologiques et de fortes chaleurs annoncées la semaine prochaine, le raid sportif adapté Dordogne le 24 juin sur la plage de la base départementale de loisirs sportifs de Roufiac à Angoisse est annulé. De même, la journée d'animation de pleine nature au barrage de Mialet dimanche. Par ailleurs, la course de savon, de caisse à savon organisée par le comité des fêtes de Raza qui devait avoir lieu ce dimanche est reportée fin juillet. Annulé également le marché de l'art à Verteillac, le bal des pompiers à Ribérac ainsi que le concours de pétanque demain. Annulé aussi le vide-grenier à Vanxin, Creys et Villamblard. Annulé la fête de l'été à Saint-Aquilin, la fête de la musique à Mialet, les feux de Saint-Jean à Saint-Jean-de-Colle. Renseignez-vous éventuellement avant de vous déplacer si vous devez vous rendre dans une de ces communes. Et puis, la Dordogne est touchée par cette vague de chaleur, dans des conditions particulières, certains corps de métier travaillant en extérieur s'adaptent, y compris chez les forces de l'ordre et les secours. Du côté de la police nationale, des pauses fraîcheurs sont mises en place pour les effectifs sur le terrain, durant lesquels ils se mettent au frais dans le commissariat et font le plein d'eau fraîche. Mais ce n'est pas pour autant que ce dispositif amoindrit la présence des policiers sur le terrain, car ces pauses sont mises en place sous le format de rotation pour toujours avoir des agents en patrouille. A noter que le nouveau commissariat de Périgueux ainsi que les véhicules sont évidemment climatisés. Mais si une intervention est amenée à durer, le service logistique peut être amené à distribuer de l'eau fraîche directement sur le lieu de l'intervention afin de garantir un accès à l'eau et à la fraîcheur, tout en maintenant le côté opérationnel. Pour les gendarmes, même son de cloche, pas de consigne particulière, mais ils cherchent l'ombre et ne s'exposent pas au soleil lors de leur patrouille. Ils prennent avec eux d'assez conséquentes quantités d'eau et font en sorte d'être à l'abri, mais le service, les patrouilles et les interventions continuent quotidiennement. Cependant, ce n'est pas pour autant que des contrôles routiers seront effectués sur le bitume en plein soleil. Enfin, du côté des pompiers, des disponibilités supplémentaires sont demandées au cas où il y aurait des besoins pour les interventions, tout en rappelant les bonnes pratiques et bonnes conditions. Ils doivent évidemment constamment s'hydrater. Cependant, les équipements restent les mêmes et les horaires ne sont pas aménagés. Dans l'actualité, mais cette fois-ci en Charente maritime, les familles locales des gens du voyage semi-sédentarisés et les groupes de 100 ou 150 caravanes itinérants qui font escale entre mai et novembre ne pourront plus s'inviter sur le parking des Salines, l'ancien site du parc des expositions de La Rochelle. Voilà deux semaines, les services municipaux ont en effet installé un portique dit de sécurité à l'entrée du site d'un millier de places de stationnement payantes, un ouvrage en métal assez impressionnant par son aspect infranchissable aux véhicules lourds et supérieur à 2 mètres de haut. L'acquisition de l'ouvrage massif est une initiative de la municipalité précédente, conduite par Thibaut Guiraud, mais il n'a pas été remis en cause par la nouvelle équipe désireuse de verrouiller l'accès au parking à la veille des Francofolies et de la saison touristique. La partie haute du portique se détache par un jeu de vérins en moins d'une minute, ce qui doit permettre de laisser passer les véhicules de plus de 19 tonnes adaptés quand ce sera nécessaire. Mais l'ensemble est conçu pour donner du fil à retordre à ceux qui n'en ont pas la clé. Les caméras de surveillance reliées au centre de supervision du parking du Vieux-Port Ouest doivent aussi permettre d'intervenir rapidement en cas de tentative d'infraction. Les deux autres accès au vaste site bitumé voué à accueillir à terme 540 logements ont également été barrés par des blocs de béton semi-enterrés, plus difficiles à déplacer à la va-vite. Le message est clair vis-à-vis des gens du voyage qui s'installent sans autorisation sur le domaine public. Le portique renforcé des Salines s'inscrit dans cette politique sécuritaire développée par la nouvelle municipalité, mais initiée pour les Salines tout au moins par l'équipe municipale précédente. Dans le reste de l'actualité, avant de reparler météo ce matin, avec encore dans l'actualité les négociations entre les États-Unis et l'Iran prévues aujourd'hui en Suisse sont reportées. Et selon l'agence officielle libanaise, les frappes et tirs d'artillerie israéliens des dernières heures ont fait encore au moins 16 morts. Un comité parlementaire canadien recommande de ne pas élargir l'aide médicale à mourir aux personnes dont la seule pathologie est un trouble mental. Et puis l'autopsie de Liana, 11 ans, révèle que la fillette a été victime d'un viol. L'ADN de Jérôme Barella retrouvé sur la victime. Par contre, les causes de la mort n'ont pu être déterminées.
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0: Et donc du soleil, des chaleurs conséquentes sur le département et ça va durer au moins 8 jours. Météo France ne prévoit pas en effet de baisse des températures avant vendredi prochain ou samedi. En attendant, on va donc faire avec le pic de température pour ce matin 24 degrés à Tocane-Saint-Apre. Mais cet après-midi, on ira jusqu'à 34 à Saint-Martin-l'Astier, 35 dans le Bergeracois et le Sarladais. Les températures sous-abri, ce qui signifie qu'au niveau du ressenti, on tournera autour des 38 à 40 degrés. Les 40 degrés que l'on atteindra, voire dépassera dimanche et lundi, et cela sous-abri.
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0: Prenez soin de vous en cette fin de semaine particulièrement chaude. Soyez prudents, surtout si vous êtes à l'extérieur. L'éphéméride de ce vendredi, Thierry.
2: Et nous sommes le 19 juin, aujourd'hui nous fêtons les Romuald, et en ce 19 juin je pourrais vous parler de Coluche qui se tue dans un accident de moto en 1986 ou du premier match de baseball aux États-Unis qui se joue en 1846. J'aurais aussi pu vous parler de Pablo Escobar, le chef du cartel de Medellín qui se livre aux autorités colombiennes après avoir reçu l'assurance de ne jamais être extradé vers les États-Unis en 1991. Mais le 19 juin 1953 aux États-Unis, Julius Rosenberg et sa femme Ethel, accusés d'espionnage au profit de l'URSS, sont exécutés. L'affaire commence le 3 février 1950. Un physicien allemand qui a travaillé sur la première bombe atomique américaine est arrêté à Londres après avoir avoué qu'il a communiqué des informations sur la bombe à l'URSS. En juin suivant, David Greenglass reconnaît devant le FBI un vol de secret atomique fait à l'instigation de son beau-frère Julius Rosenberg, à qui il aurait remis croquis et explications sur la bombe atomique. Julius et Ethel Rosenberg sont arrêtés, mais les preuves sont minces. Le procès commence le 6 mars 1951. Quelques jours plus tard, le jury rend son verdict coupable. On est en plein macartisme et en pleine guerre de Corée. L'avocat des Rosenberg est médiocre et surtout le juge et le procureur, dont la collision sera mise en évidence plus tard, cherchent des coupables. Ils seront exécutés en clamant leur innocence. Finalement, en 1995, l'ouverture d'archives soviétiques révèle que Julius Rosenberg faisait bien partie d'un réseau d'espionnage. La citation du jour est signée de Coluche, décédé le 19 juin 1986. Un alcoolique, c'est quelqu'un que vous n'aimez pas et qui boit autant que vous.
0: Merci beaucoup, à demain. C'est l'anniversaire de la chanteuse Nadia, de son vrai nom Nadia Ziegem, chanteuse française de R&B, née le 19 juin 1973 à Tours, d'origine algérienne. Ancienne championne de France junior du 800 mètres, elle s'est imposée dans les charts au début des années 2000 avec plus de 5 millions d'albums vendus et notamment avec ce titre. Et c'est...

0: Vous l'attendez avec impatience. Voici tout de suite votre chronique jardinage avec Michel Villechauvin. Bonjour Michel.
1: Bonjour Christian. Bonjour à toutes, bonjour à tous.
0: Alors aujourd'hui, tu vas partager avec nous ta méthode particulière de recyclage des déchets ménagers.
1: Méthode particulière, je ne sais pas, mais méthode simple, disons.
0: Ok.
1: Facile, pratique.
0: Très bien.
1: Oui, moi, mais chez moi, parce que bon, c'est comme ça, hein, ma situation le veut, je peux. Les déchets ménagers, je ne les fais pas composter, je les étale directement au jardin.
0: D'accord.
1: Alors après, bien sûr, s'ils sont vraiment, vraiment grossiers, comme des pots de melon ou autre, je fais attention où je vais le mettre,
0: hein, okay.
1: pour la culture suivante.
0: Oui, ouais, d'accord.
1: Et mais autrement, ça fonctionne très bien.
0: Et puis, d'accord.
1: Ça se compose sur place, donc il n'y a pas de perte.
0: Quoi. Ok. Très bien.
1: C'est directement absorbé par le sol, mais ça met un certain temps.
0: Tu le coupes en petit quand même ou...
1: Ah oui, si on
0: D'accord.
1: peut, oui.
0: Okay.
1: Si, des fois, moi, je ne prends pas toujours le temps, mais oui, si on le coupe un petit morceau.
0: Très bien, ça accélère.
1: Surtout les morceaux, ce qui est très grossier comme ça.
0: D'accord.
1: Après, si c'est certains déchets, il n'y a pas besoin, mais il y a d'autres, oui, si on peut le découper un petit morceau, c'est très bien, quoi.
0: Et on peut tout mettre dans le jardin?
1: Pas tout à fait tout.
0: D'accord.
1: Il y a une chose qu'on pourrait toujours, mais ce n'est pas facile, ce sont les produits carnés, quoi, les restes de viande.
0: Parce que d'accord.
1: Ça, malheureusement, c'est couru par beaucoup de bestioles, et on risque d'attirer des indésirables, quoi.
0: Oui, d'accord.
1: Donc, les produits carnés... Alors... Il est possible que certains aient la solution, hein, mais une solution globale, moi, j'en ai pas.
0: Oui.
1: Alors, j'ai eu essayé d'en tirer, de faire une parcelle au jardin qui n'était pas en culture.
0: Oui.
1: Donc, je faisais une petite tranchée, je mettais mes déchets ménagers.
0: D'accord.
1: Après, la suivante, je refaisais une tranchée à côté, je couvrais la première, couvrais avec cette terre enlevée.
0: Okay.
1: Et au bout d'un moment, il y a des animaux qui ont compris, quoi.
0: Eh oui.
1: Alors, les fouines, tout ça, des bestioles un peu grosses, quoi. Qu'on n'a pas trop besoin, quand même.
0: Oui, oui.
1: Même si ça se met gentil, on n'a pas trop besoin autour de la maison. Et venez me déterrer tout ça.
0: Ah oui.
1: Foutre un peu
0: de se régaler.
1: Alors bon, je mets plus de produits carniers, on les met ailleurs. Et
0: d'accord.
1: Et puis voilà, quoi.
0: Et les pots d'orange, de citron, ce genre de...
1: Les
0: pots d'agrumes. Oui, ok.
1: Il n'y a pas de problème, mais toujours pareil, ne jamais en mettre trop en même temps, quoi.
0: D'accord, au même endroit.
1: Alors, je ne sais pas, moi, comment on peut en mettre trop, de l'orange ou des citrons, mais on peut avoir fait une confiture où on a mis beaucoup de...
0: Oui.
1: Quoi qu'en général, on y met la peau aussi. Mais enfin, bon, si on a un gros paquet de peau, on étale au maximum.
0: Okay.
1: Ou quitte à le mettre en plusieurs fois, on peut tout le mettre à la fois.
0: Okay.
1: Et comme tu disais tout à l'heure, le couper un petit morceau.
0: Oui, oui.

0: Alors c'est un peu de travail, bien sûr. Et c'est comme ça que ça fonctionne.
1: Et alors on passe un coup de binette ou pour que ça se mêle à la terre ou pas forcément?
0: Non, on le met comme ça sur la terre. Alors après, ce qu'on peut faire, c'est avec la griffe, si on voit que l'herbe pousse trop entre, ben oui, un petit coup de griffe là.
1: D'accord.
0: On secoue tout ça, de manière à ce que l'herbe ne prenne pas le dessus.
1: Parfait.
0: Parce que l'herbe, on n'en a pas besoin. Hein.
1: Très bien.
0: Enfin, pas forcément besoin.
1: Donc ça, on peut le déverser, on va dire, sur des surfaces plantées ou dans lesquelles, sur lesquelles...
0: On peut le mettre sur des surfaces plantées, surtout si... Alors, un truc qui va bien, c'est pas surtout, mais un endroit où ça va bien, si on a, si on a des arbres fruitiers.
1: D'accord.
0: On met ça au pied des arbres fruitiers.
1: Ok, ah oui. Et
0: on met ça, jusqu'au niveau des à la plante des branches.
1: Oui, oui, ok.
0: C'est la surface qui est la plus occupée par les racines. Voilà, on étale bien ça. Oui,
1: très
0: ça
1: bien.
0: Marche très bien avec les arbres fruitiers.
1: Ok. Parfait. Merci beaucoup, Michel, pour ces conseils. Et bon jardinage à toutes et à tous. À bientôt, Michel.
0: À bientôt.
1: Au revoir.
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4: En ce vendredi, les béliers, vous gérez votre budget avec plus de clarté et cette maîtrise vous rassure. Taureau, un petit geste pour améliorer votre quotidien vous procure une vraie satisfaction. Les gémeaux, une nouvelle rencontre est finalement bien plus intéressante que vous ne l'espériez. Cancer, il est important de savoir écouter son énergie, de vous ménager. Les lions, décidément vous enchaînez les succès en ce moment. Vierge, vous finalisez une tâche pratique ou administrative que vous repoussiez. Les balances, soyez vigilants avec les dépenses. Scorpion, vous recevez un compliment sincère, ça fait plaisir. Amis Sagittaire, un changement de cadre ou une sortie vous revitalise et vous apporte un regain d'énergie inattendu. Les Capricornes, un SMS de votre partenaire vous fait sourire. Verseau, vous surprenez votre entourage par vos idées originales. Enfin, Poisson, une reconnaissance, même discrète, vous motive profondément. Vous poursuivez avec assurance.
3: Merci. Une petite pause et on retrouve Guillaume juste après.
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9: Nous sommes aujourd'hui le 19 juin. La première rencontre de baseball officielle s'est jouée le 19 juin. Justement, parlons de ce sport bien connu aux États-Unis. Il y a quelques temps est sorti un livre sorti aux éditions Black Elephant, écrit par Gaëtan Alibert, intitulé « Une histoire populaire du baseball ». On écoute tout de suite Gaëtan Alibert qui nous parle justement de cette merveilleuse discipline. Une histoire populaire du baseball, qu'est-ce qui se cache derrière ce titre, Gaëtan ?
10: Alors, il se cache une tentative de parler d'une partie de l'histoire du baseball, une partie parce que c'est une histoire qui est tellement ancienne et tellement riche que je n'ai pas pu tout traiter dans le livre. Mais voilà, c'était l'envie de faire à la fois un essai de vulgarisation sur l'histoire du baseball, sur sa culture, et aussi une sorte de conte, de quasi-roman à travers justement ces cinq femmes et cinq hommes qui ont eu des parcours hors normes et qui permettent d'explorer l'histoire du baseball, mais plus largement l'histoire tout court.
9: Alors, une histoire populaire, je vais être un peu, on va pas dire méchant, un peu trivial, mais une histoire populaire où exactement? En France? Aux États-Unis?
10: Alors, le livre, il va particulièrement traité de l'histoire américaine, parce que bah, c'est là où est né le baseball, c'est le passe-temps national, le national pastime. Mais on va aussi s'égarer de temps en temps sur d'autres continents, particulièrement le Japon, et même parfois quelques détours en France.
9: Alors le baseball, c'est bien évidemment un sport national aux États-Unis. Vous parliez du Japon aussi, c'est un sport qui a été, qui a conquis l'empire nippon aussi au début du siècle dernier. Une histoire populaire, pourquoi populaire? Pourquoi ce sport est-il populaire?
10: Bah, c'est un sport qui est populaire à de différentes manières, selon comment on va accepter ce mot. Populaire déjà parce que c'est un sport qui a très rapidement est devenu une passion nationale, notamment effectivement dans les pays où il est devenu le sport roi, ou en tout cas un sport majeur, donc aux États-Unis, au Japon, en Corée, à Cuba, pour ne citer que ces pays-là. Et puis, populaire parce que c'est aussi un sport qui s'est inscrit dans l'histoire des nations où il est devenu un sport extrêmement important. Aux États-Unis, il a participé notamment à créer une dynamique d'union après la guerre de sécession, a été aussi un ascenseur social, a permis aussi de créer une mythologie pour une jeune nation qui en manquait. Et au Japon aussi, ça a été un sport extrêmement important pour le développement notamment de la jeunesse, puisque c'est au niveau des écoles et des universités qu'il a commencé à devenir une passion populaire. Donc voilà, le baseball est populaire de différentes manières, et c'est ce qu'essaie de montrer le livre, c'est qu'il est relié à la société et à son histoire.
9: Allez, on se donne rendez-vous demain pour d'autres histoires d'un jour avec Mémoire Sport.
3: Eh bien, c'est parfait. Nous serons au rendez-vous. On termine avec celle qui sera en concert ce soir en l'église de Vanxin, Séverine Copin. Un petit medley de ce qu'elle interprétera ce soir. Merci de votre fidélité. Juste après 9h, on retrouvera Patou pour l'éphéméride du vendredi. À 10h, Fabien pour parler des éclaireurs du Tour avec l'EHPAD et l'atelier du souvenir. Souvenir. Et enfin, n'oubliez pas le guide. Nous prendrons la direction de Hautefort à l'occasion, avec Alain Rivière, de la publication d'un ouvrage qu'il consacre à Hautefort en flammes. Belle fin de semaine, à lundi. Sinon, à tout à l'heure, bien sûr.

Eh oui, il faut rigoler, alors coucou, me revoilou. Il est 9h30 à quelques secondes près, c'est donc l'heure de la chronique déjantée du Patou, qui rit de tout, ou presque, en direct dans les studios de Radio Libre en Périgord, la radio que l'on adore. À l'heure où je vous parle, là, aujourd'hui, maintenant, tout de suite, le 17 juin à 9h33. Nous sommes en fait à 36 heures d'une échéance capitale puisque demain, le 18 juin, à 21h, je fête mes 73 ans. Déjà, comme le temps passe vite quand même. Je vais en profiter pour vous raconter une petite anecdote. Figurez-vous que j'ai passé toute mon enfance et une bonne partie de ma jeunesse à Ribérac. Ma mère était institutrice et, comme elle était en charge des activités périscolaires, centre aéré, carnaval, fête des écoles, entre autres, elle bénéficiait d'un logement de fonction. Nous habitions donc à l'école de filles. Pour les Ribéracois, elle se situait en haut du cinéma et s'est ensuite appelée école Jacques Prévert. Or, l'école de filles était un bâtiment communal. Par conséquent, ma mère devait mettre le drapeau dans la hampe fixée sur le balcon à l'occasion des commémorations nationales du 14 juillet, 11 novembre, 8 mai et 18 juin. Concernant cette dernière date, j'ai longtemps cru que c'était pour fêter mon anniversaire. Enfant naïf mais fier comme un tabac, même si je n'y allais pas encore, je m'en vantais auprès de mes camarades d'école jusqu'au jour où j'ai compris que c'était pour honorer l'appel du général de Gaulle du 18 juin 1940. Ce fut donc ma première désillusion enfantine. Mais depuis, j'en ai fait une farce à mi, comme on dit dans les officines, puisque je dis souvent qu'étant né le jour de l'appel, j'ai pu creuser mon sillon allègrement. Oh mesdames, je sais à quoi vous pensez quand je parle de pelle, mais rassurez-vous, je ne m'aventurerai pas sur ce terrain-là. Il y a déjà d'autres Patrick qui s'en sont chargés. Si vous voyez de qui je veux parler. Fermez le banc. Et voilà les actus. Et t'as vu Dédé? À partir du 1er septembre, les toubibs ne pourront plus prescrire d'arrêt de travail supérieur à un mois. Ah ben heureusement qu'on est à la retraite, hein. Oui, répond Marcel, mais pense à ces pauvres salariés qui n'auront plus le droit d'avoir un cancer, une grossesse à risque ou une dépression. À mon avis, ça va barder, là. Ça bouge au SMD3. Apparemment, compte tenu de la gestion désastreuse de cette structure que pourtant la France entière nous envie, ils ont besoin de sous et ils veulent augmenter la redevance incitative de 30% ou trouver un autre mode opératoire pour nous pomper le portefeuille. Les délégués du syndicat correspondant doivent se réunir pour savoir s'ils augmentent la redevance ou si c'est retour vers le passé avec un prélèvement sur les impôts. Mais de quels impôts parle-t-on? En effet, il faut savoir qu'en Dordogne, 63% des foyers ne sont pas imposables sur les revenus et que seuls 70% de ces foyers sont assujettis à la taxe foncière. Donc, bénéfice égale perte, c'est le principe du SMD3 d'esprit. De toute façon, quelle que soit la solution choisie, on va continuer à payer pour un service incomplet et injuste, franchement. Dans quel pays vit-on? Et voilà la pause musicale. Alors, en continuité de ce dont je vous parlais au début de ma chronique, je vous propose de fêter aujourd'hui l'anniversaire d'un chanteur qui est né le même jour que moi, le 18 juin donc, mais un petit peu plus tôt puisqu'il aura 84 ans cette semaine. Chanson composée en 1971, juste après la fin des Beatles. Pour Paul McCartney, c'était déjà un autre jour.

Et oui, pour moi aussi, le 18 juin, ce sera un autre jour, another day. Et sans autre transition, voici le moment du contre-pé. La semaine dernière, je vous proposais des contre-pèteries landaises. La préfète passe des Landes au Gard. Il faut inverser le D de Landes avec le G de Gard. Cet amateur des Landes l'a donc véhiculé. Il faut inverser le en de Landes avec le i de véhiculé. La fête des bros est de retour à Port-Lanne. Il faut inverser le F de fête avec le B de bro. Cette énorme serre risque d'énaturer votre Dax, monsieur le maire. Inversion des deux R de serre avec le X de Dax. Il ne manque pas de tricheurs à Roquefort. Inversion du CHE de trichère avec le Q de Roquefort. Et madame Guazini adore le Mar de Dax. Inversion du M de Mar avec le D de Dax. Le week-end prochain, nous aurons droit à la fête des pères, à celle de la musique. C'est aussi l'arrivée de l'été et les feux Saint-Jean. Quel programme ? Alors, je vous propose un petit medley. Guerre et paix. Guerre et paix. On déplore l'incontinence du père. On déplore l'incontinence du père. Avant le concert, il faut brancher les colonnes. Avant le concert, il faut brancher les colonnes. Cet artiste adore peindre ses toiles en musique. Cet artiste adore peindre ses toiles en musique. Ils n'avaient que de vieilles caisses pour ranimer leur feu. Ils n'avaient que de vieilles caisses pour ranimer leur feu. Et une double pour terminer. Les cocottes adhèrent l'été. Les cocottes adhèrent l'été. Les indices, la semaine prochaine, bien sûr. Et c'est la minute blague avec une belle histoire qui sent le vécu. Il y a 50 ans, tu allais chercher du lait chez le crémier qui te disait bonjour avec ton bidon en alu. Et tu prenais du beurre fait avec du lait de vache, coupé à la motte. Puis tu demandais une douzaine d'œufs que le crémier sortait d'un grand compotier en verre. Tu payais rubis sur l'ongle avec le sourire de la crémière en prime et tu repartais sous un grand soleil. Le tout avait demandé environ 10 minutes. Aujourd'hui, tu vas au supermarché et tu prends un caddie de merde dont une roue est coincée qui le fait aller dans tous les sens sauf celui que tu veux. Tu passes par la porte qui devait tourner mais qui s'est arrêtée parce qu'un béné l'a poussé dans l'autre sens. Puis tu cherches le rayon crèmerie où tu te les gèles pour choisir parmi 12 marques de beurre qui devraient être faits à base de lait de la communauté et tu cherches la date limite. Pour le lait, tu dois choisir avec celui qui comporte des vitamines ou qui est bio, allégé, voire très allégé, pour nourrissons, pour enfants, pour malades, ou mieux, en promo avec la date dessus et la composition. Pour les 12 œufs, tu cherches la date de la ponte, le nom de la société, et surtout tu vérifies qu'il ne soit pas fêlé ou cassé, et paf, tu te mets plein de jaune sur le pantalon. Tu fais la queue à la caisse, la grosse dame devant toi a pris un article en promo qui n'a pas de code barre, alors tu attends, et tu attends. Puis toujours avec ce foutu caddie de merde, tu sors pour chercher ton véhicule sous la pluie, tu ne le retrouves pas car tu as oublié le numéro de l'allée. Enfin, après avoir chargé ta voiture, il faut rapporter l'engin pourri. Oui. Et là, tu vas t'apercevoir qu'il est impossible de récupérer ta pièce d'un euro. Tu reviens à ta voiture sous la pluie qui a redoublé. Cela fait plus d'une heure que tu es parti. On vit une époque formidable, non ? Voilà les petits loups, c'est fini pour aujourd'hui. N'oubliez pas que vous pouvez me re-écouter vendredi à 15h30 et samedi à 9h30. À la technique aujourd'hui, c'était Antoine et je le remercie. La semaine dernière, je vous annonçais une soirée théâtrale à Antone organisée par les associations Humour et Culture d'Esquire que j'anime depuis 10 ans et QVAT d'Antone. Eh bien, cette semaine, je vous annonce la tenue dimanche prochain à Tenon
du 9e Salon du Livre Illustré sur le thème « Jeunesse et BD » organisé par l'association locale AAA Éditions, que j'anime également depuis 10 ans. C'est dingue, non ? Vous pourrez y rencontrer une vingtaine d'autrices, d'auteurs et dessinateurs de la région. N'hésitez donc pas à aller sur ma page Facebook si vous voulez en savoir plus. En attendant de vous retrouver la semaine prochaine sur RLP, je vous délivre le petit message habituel. Salut les copains, salut mes poules, vive nous et prenez soin de vous.

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0: jour le vendredi 19 à 20h45. L'entrée vous coûtera 15€ par personne. Vous pourriez y gagner jusqu'à 1000€ de cartes cadeaux. À la carte, vous pourrez retrouver kebab, frites, burgers, des glaces, des pâtisseries et une buvette. Pour finir le 19 juin, les compagnons de l'Imaginaire vous présentent la pièce issue de leur laboratoire de création annuelle, des pétales et des larmes, portée par une équipe de 11 amateurs à Saint-Germain-du-Salambre à 20h30 près du château de Fayolle.
1: Le samedi 20 juin, on retrouvera la fête de l'été au Boulodrome de Neuvic organisée par l'App des Gouillassous. L'entrée est gratuite avec restauration et buvette sur place. Il y aura le marché artisanal à partir de 15h jusqu'en nocturne, puis à 19h30, première partie avec Moonsol, puis à 21h40, deuxième partie de Big Head et de The Red Ball. Également un food truck, le Silaos. Samedi, on retrouvera également la fête de la musique organisée par le FCBM de 15h à 18h, la chorale de Bassillac à la salle Buffière de 18h à 20h, Estelle et Christophe qui feront de la variété française et internationale de 20h à 22h, Banda la Bodega de Bergerac de 22h à 2h, podium ambiance disco. Les entrées sont gratuites, il y aura buvette et restauration rapide sur place et le samedi soir, il y aura un repas sur réservation au 06 87 01 57 53 avec tarif de 22€, dans lequel il y aura du melon, du sanglier à la broche pomme de terre, salade et fromage, crêpes, boules de glace. Samedi, on retrouvera un repas dansant à la Rochalet, à la salle de spectacle à 20h avec animation DJ où il y aura un menu avec sangria, assiette de bienvenue, paella, salade et dessert, café et vin compris avec un tarif de 23€. Renseignements et réservations dans la limite des places disponibles au 06 80 53 90 42 ou au 06 78 29 44 23. Puis samedi à 20h30, spectacle au parc du château de Fayolle, des pétales et des larmes. Samedi 20 juin, il aura lieu le feu de la Saint-Jean, une soirée festive et conviviale avec un repas à 13€ sur réservation au 06 79 22 65 39, moules frites au choix, soit avec sauce roquefort ou avec sauce chorizo, fromage dessert au pont de Saint-Vincent, organisé par le comité des fêtes de Saint-Vincent, Jalmoutier. Et pour finir, à Nanteuil-Aurillac de Bourzac, le samedi 20 juin, il y aura lieu le salon des énergies subtiles avec une entrée gratuite, des flash tattoos sur place, food truck également sur place, des conférences, réservation au 06 81 49 51 17.
2: Dimanche 21 juin, Mégaloto à Marcignac, cartes cadeaux de 500 et 1000€ sont à gagner, accompagnés de Maxi Bingo, jeux du bar, Tambola, 10€ par personne, carton à volonté, animé par Lionel, restauration rapide prévue, attention fête des pères, cadeaux aux 100 premiers papas. Toujours ce dimanche à 14h30, Mégaloto foot à Ménesplay, animé par le club, spécial bon achat, d'une valeur de 250€ pour la plus grande, plus deux parties spéciales, jeux du bar et Tambola également, sur réservation cette fois-ci, au 06 07 35 20 70. De plus, ce dimanche, toute la journée, de 7h à 18h, a lieu un marché artisanal et un vide-grenier à Neuvic. 2€ au mètre, inscription obligatoire au 06 16 78 42 00. Le parc du château de Fayolle également accueille une représentation en plein air de la pièce de théâtre Des pétales et des larmes à 18h. Et pour finir, toujours ce dimanche, salon des énergies subtiles de 10h à 18h à Nanteuil. Entrée gratuite, sur place flash tattoo, médiumnité avec Nadia Brissé, 15€ par personne, conférences et séances bien-être. Plus d'infos au 06 12 94 42 55. Voilà, c'était vos idées de sortie. Vous pouvez retrouver le détail de toutes ces manifestations sur le site internet Liberté FM et sur notre page Facebook. Si vous aussi vous organisez une manifestation et vous souhaitez communiquer sur Liberté FM, contactez-nous par mail à contact@libertefm.fr. On vous dit à très vite.

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0: Bonjour à toutes et bonjour à tous et bienvenue dans votre rendez-vous hebdomadaire, votre émission Souvenir, Souvenir. Fabien avec vous et aujourd'hui je suis à l'EHPAD de Saint-Aulay pour une émission exceptionnelle sur ce vendredi 19 juin. Eh bien oui, ça va être une émission exceptionnelle sur les éclaireurs. Alors, autour de moi, il y a Justine qui est là.
1: Bonjour.
0: On est vraiment sur un format exceptionnel. Popeye, fidèle au poste, à mes côtés. Ça va, Popeye?
2: Ah, à peu près.
0: Jeannette qui est aussi devant nous.
3: Ça va, merci.
0: Et puis Georges, toujours. Alors, il faut expliquer parce que là, on n'a que l'audio. On est dans la salle habituelle. D'habitude, on a une grande table, on met des panneaux, silence, ça tourne. Mais aujourd'hui, il n'y a pas de silence parce qu'on est sur le défi des éclaireurs, une formule un peu particulière. Alors Justine, tu peux nous expliquer?
1: Oui, alors du coup, c'est un défi qui s'appelle les éclaireurs, le défi à vélo qui rassemble. Donc en fait, nous avons un mois pour réaliser plusieurs kilomètres, 3333. Le personnel, les résidents, les personnes extérieures pédalent en faisant un relais.
0: Voilà, donc on va voir après ça un peu en détail avec Cécilia. Mais en effet, donc il y a une grosse émulsion, on dira.
1: C'est ça.
0: Dans notre salle habituelle, aujourd'hui il y a des rangées de chaises, il y a des vélos. On en avait parlé sur des éditions précédentes, il y a des vélos à main. Je vois Marie qui est en train de pédaler avec les mains et puis ça fait plaisir parce que Marie, faut dire, elle est un peu à mobilité réduite, mais pour autant, elle participe et elle a l'air de prendre du plaisir. Il y a également des vélos entre guillemets standards, je vois des écrans, j'entends Cécilia dire qu'on est arrivé au Mont-Saint-Michel. Et puis on a des résidents qui attendent leur tour, voilà. Mais alors, avant tout, on va pas tout perturber, on va quand même essayer de voir les actualités que vous avez eues dernièrement.
1: Alors ça va être des actualités en lien avec le projet parce que c'est ça qui a été le plus, on va dire, focalisé là ces derniers jours sur le projet. Donc le 27 mai, nous avons eu la remise des dossards. En fait, chaque résident qui ont eu un entraînement avant le lancement des éclaireurs ont eu des t-shirts comme je porte.
0: Voilà, alors il y a des super t-shirts
1: jaunes avec marqué.
0: Il y a des super t-shirts offerts par AG2R, c'est la mondiale, ça. Qui parraine, qui finance l'événement.
1: Voilà.
0: Et ressentez-vous. Donc c'est très important de les citer parce que l'initiative est vraiment exceptionnelle puisqu'il va y avoir à la fin un montant quand même reversé à l'association comme les autres par AG2R Arco.
1: Oui. Et du coup, donc, les résidents ont eu leur dossard. Donc en fait, pour simplifier, on a fait des dossards avec le numéro de leur chambre. Donc en fait, comme ça, c'est plus simple. Ils se rappellent de leur numéro.
0: Voilà.
1: Donc voilà, et puis ils sont très heureux de pouvoir porter le t-shirt et le dossard tous les jours.
0: Donc ça, c'était fin mai, la remise des dossards, des t-shirts, le grand opening.
1: Tout à fait. Ensuite, nous avons eu forcément la cérémonie d'inauguration et lancement du défi avec la présence de Dylan, mon jeune, qui est représentant de Ressentez-vous.
0: D'accord.
1: Ensuite, il y avait Monsieur Denot, le directeur délégué du JICRDD, Monsieur Desaigne, le maire de Saint-Aulay, et Monsieur Sautreau, qui est représentant du conseil départemental de la Dordogne.
0: D'accord.
1: Ils ont exprimé tout leur soutien aux résidents et ils étaient présents.
0: Ça a dû être un beau moment.
1: Oui, ils ont coupé, on avait mis un petit ruban jaune, donc ils ont coupé le ruban pour ouvrir le bal. Parce qu'en fait, nous avons eu l'occasion, cette cérémonie-là, d'accueillir Pascaline, qui est intervenante déjà sur le JICRDD, qui est venue avec son accordéon. Elle est arrivée en vélo avec notre collègue Yann, et comme un petit peu Yvette Horner.
0: Excellent.
1: Elle nous a fait passer une après-midi en musique.
0: D'accord, super. Alors après quoi d'autre comme activité? Est-ce que vous êtes sortis un petit peu là malgré les chauds froids?
1: On est sorti, on a fait juste une petite sortie qui était déjà organisée. On a été faire une rencontre inter-établissement avec le réseau des animateurs du Périgord.
0: Oui.
1: On a été du coup du côté d'Antonne et Trigonan.
0: D'accord.
1: Et on a fait un pique-nique là-bas. Et le matin, on a fait du yoga du rire. On a
0: Génial.
1: Ça. C'était chouette. On a bien rigolé.
2: Oui.
1: Vous êtes d'accord?
2: Oui, tout à fait.
0: C'est quoi le yoga du rire, Jeannette?
2: Il faut qu'on rie le plus possible. Enfin, bon, puis,
1: on fait les clowns.
2: Voilà. Comme je ris de rien. Alors,
0: c'était d'à propos,
2: c'était,
0: parfait.
2: Oui, c'était bien. C'était très bien, oui.
1: Parfois, il me disait, mort là, si on nous voyait dans cet Et l'après-midi, j'ai eu la chance d'animer un karaoké pour tous les résidents qui étaient présents cet après-midi-là.
0: D'accord.
1: Donc, c'était ce qu'on avait fait vraiment à l'extérieur. Après, je tiens à vous dire qu'on est vraiment concentré sur le projet des vélos. Donc, en fait, le matin, on pédale. L'après-midi, on pédale. Donc, vraiment, on est sur ce projet-là. Ensuite, nous avons quand même, la semaine passée, organisé une crêperie éphémère. Donc, là, c'était avec les bénévoles de l'association Mieux Autisme, notre
0: l'association des résidents.
1: Nos bénévoles nous ont fait des très bonne crêpe. Et donc ça a permis du coup de récolter un peu d'argent pour cette association et en même temps accueillir de nombreuses personnes pour pouvoir pédaler.
0: Super, voilà, parce qu'il faut bien préciser que le défi est ouvert à toutes et à tous. Donc il y a un parcours de 3333 km à effectuer déjà, on va dire, l'objectif 1.
1: C'est
0: une première qualification qui permettra d'avancer dans, je crois qu'il y a des lots en fonction de l'étape. Mais Cécilia va nous raconter.
1: Oui, voilà.
0: Ce que je vous propose, c'est qu'on fasse déjà une première pause musicale et puis on se retrouve, on attaque dans le vif du sujet.
1: Super.
0: Alors, on va commencer avec la chanson du tour de Michel Prévost et on se retrouve tout de suite sur Liberté FM.

0: La chanson du tour, et nous voici de retour autour du tour sur Liberté FM. Toujours Fabien, toujours à l'EHPAD de Saint-Olé pour ce vendredi 19 juin. Et donc, oui, souvenir sous une formule un peu spéciale. Aujourd'hui, on parle les éclaireurs. Le défi à vélo qui rassemble. Et donc avec moi, Cécilia, donc, qui est le binôme de Justine, animatrice à l'EHPAD. Et Cécilia, tu es référente du projet.
1: Oui, exact. Donc je suis la référente du projet avec Yann Courmont et Maria Sanchez également.
0: Voilà, alors Yann qui est éducateur sportif et Maria aide-soignante. Je remarque quand même, parce que là je suis arrivée depuis une bonne demi-heure, que finalement, sur ce projet en tout cas, finalement, tu as un peu aussi la triple casquette, je dirais animatrice, et puis éducateur sportif, et puis aide-soignante. Pas dire qu'on fasse n'importe quoi avec n'importe qui, mais tu prends soin parce que pour les vélos où on pédale avec le pied, il faut bien accrocher les pieds, faut aussi rassurer, j'imagine, les...
1: Oui, tout à fait. Donc, il faut tout à fait bien l'adapter, bien mesurer la distance pour qu'il soit bien installé sur les vélos confortablement. Ensuite, on pédale équipé de tablettes connectées. Donc, on propose des parcours qu'ils peuvent choisir. Donc là, exactement, la dame vient d'aller pédaler au Mont-Saint-Michel.
0: Ah, voilà, parce qu'il y a un petit écran. Donc, il y a une tablette avec un écran où c'est vraiment un film très réel. Hein. Et c'est vraiment le parcours qu'on fait au fur et à mesure.
1: C'est exactement le parcours qui est fait au fur et à mesure.
0: C'est génial.
1: Adapté au parcours par rapport à la difficulté également.
0: Ah d'accord, donc c'est adapté aussi, voilà, en fonction de la difficulté, en fonction de la personne qui va prendre le vélo.
1: Tout à fait.
0: Alors, on rappelle que ce défi, c'est en deux objectifs. Il y a un premier objectif de 3333 km. Qui permet d'atteindre quoi en fait
1: c'est... Alors en fait, oui, notre objectif c'est de faire ces 3333 km qui représentent l'ensemble du Tour de France. Et également, c'est un défi solidaire. Donc nous pédalons également pour l'association Comme les Autres.
0: Voilà.
1: C'est une association girondine qui va faire bénéficier en fait des personnes qui ont eu des accidents de la vie du matériel adapté pour le faire du sport.
0: D'accord, donc, et ça permet de faire des rééducations ou de s'adapter à un nouveau mode de fonctionnement suite à un accident de la vie. C'est assez important.
1: Tout à fait.
0: Donc les 3333, c'est une première étape qui rapporte une somme.
1: Oui, tout à fait.
0: 2000 euros ?
1: 2000 euros pour l'association.
0: Sera et alors, j'ai vu
1: par AG2R.
0: Voilà, par AG2R. Et donc, AG2R reverse à l'association Comme les Autres. La coordinatrice Nouvelle-Aquitaine est Maria Icheva. Le deuxième objectif, c'est... Il y a un deuxième plafond. Voilà, c'est ça. En fait, il y a deux objectifs. En tout cas, pour vulgariser, il y a un objectif de 3333 km par les résidents, partagé sur les quatre EHPAD sélectionnés. Les EHPAD sélectionnés, donc, on le sait, il y a Razac. Et les deux autres ?
1: On a Aisine, proche de Bordeaux, et Le Teche, à côté d'Arcachon.
0: Voilà. Et ensuite, une fois qu'on a dépassé les 3333 km, eh ben on a un deuxième objectif de 10 000 km en tout. Alors, très important, hier soir, vous étiez déjà à 2549 km, c'est quasiment l'objectif global.
1: Ouais,
0: c'est énorme. Maintenant, plus on va pédaler, plus on va pouvoir récolter, plus on pourra aider l'association Comme les Autres via l'action d'AG2R La Mondiale. Donc le défi est ouvert à toutes et à tous.
1: À tout le monde, voilà. Nous accueillons la population de Saint-Olé. Nous avons des clubs de vélo qui sont venus. Le club de musculation de Saint-Olé. L'association Solidarité Échaugnard-Coise. Nous allons avoir le club de théâtre de Saint-Olé qui va également venir. Et Josy Danse. Voilà, toutes
0: super.
1: Les associations qui veulent venir pédaler peuvent.
0: Et mais pas que. Non. Alors, quand on vient, parce que le marché de Saint-Olé, c'est dimanche matin.
1: Non, c'est le samedi matin.
0: Samedi matin, on peut venir faire un tour à l'EHPAD et demander à pédaler, pas le samedi matin. On peut venir quand ?
1: On peut venir du lundi au vendredi, de 10h à midi et de 14h à 16h.
0: Voilà, bah, y a du monde, hein, de toute façon, qui travaille sur Saint-Olé. Ça peut être avant, après, on peut demander une petite pause exceptionnelle et voilà. Puis venir faire un tour de vélo. C'est pas que pour les associations, c'est vraiment pour tout le monde. Et puis en plus, c'est toujours sympa parce que quand on vient pédaler quelques kilomètres, eh bien, il y a un petit cadeau offert. Donc ça fait toujours plaisir. Je dirais pas le cadeau, mais j'aime beaucoup. Je crois que je vais pédaler avant de partir juste pour avoir le cadeau.
1: Donc les cadeaux ont été offerts principalement par le conseil départemental de la Dordogne, que nous remercions également de leur participation.
0: Ah super. Et donc il y a eu des récompenses pour les trois premiers résidents. Ah non, c'est une récompense à venir pour le podium, c'est ça?
1: Oui, exactement. Donc en fait, le 3 juillet, le jour de la fin du challenge, il y aura une remise des récompenses avec des podiums. Donc des récompenses seront remises à tous les résidents qui auront participé. Ils se verront remettre tous un lot. Et ensuite, les trois premiers auront un lot un petit peu plus
0: élaboré.
1: Voilà, tout à fait.
0: Et donc pareil pour les professionnels de santé et les personnes extérieures. Ça va être réparti en trois groupes.
1: Voilà.
0: Et donc il y aura une remise des prix le 3 juillet à 14h30. Mais alors en attendant, il faut quand même venir pédaler. Hein. Il reste quasi 2 semaines.
1: 15 jours.
0: Voilà, donc on vous attend nombreuses et nombreux. Et alors pour ce projet, donc au bénéfice de l'association comme les autres et parrainé, je dirais, par AG2R, vous êtes plusieurs au sein de l'EHPAD du groupe à intervenir. Donc, toi, tu es coordinatrice sur la maison de retraite, sur l'EHPAD.
1: Oui.
0: Et après, en soutien, je crois qu'il y a Maria,
1: oui,
0: qui est soignante. Alors, elle n'est pas présente aujourd'hui. Et il y a Yann, qui est éducateur sportif.
1: Oui, exact.
0: Donc, du coup, Yann, je l'ai déjà vu une fois à la fin ou au début de Souvenir. J'étais venue dans la salle et Yann avait tout un équipement. Alors, Yann, bonjour.
2: Bonjour.
0: Donc tu es éducateur sportif à l'hôpital de jour. Donc on se décroche un peu de la maison de retraite. Mais tu interviens en rééducation et tu es enseignant APA, c'est ça?
2: Voilà, c'est ça.
0: Alors qu'est-ce que c'est enseignant APA?
2: Ben, c'est donc enseignant en activité physique adaptée. Donc à l'hôpital de jour, je m'occupe de la réadaptation, de la rééducation des patients par le sport.
0: Oui.
2: Donc des activités physiques qu'on va... on va dire ordinaire, mais qu'on va adapter aux pathologies.
0: Et puis voilà, alors on avait vu, et puis on en parle souvent dans notre émission, il y a par exemple la pétanque, alors je ne sais pas du coup si c'est dans ton champ de compétences ou pas, mais avec des boules de différents formats, de différents poids, pour que tout le monde puisse participer, et même les personnes en fauteuil, quoi.
2: Oui, tout à fait. Mais c'est un exemple, on en a plein, hein. Ça peut être les sports collectifs, ça peut être alors tous les sports de précision, du tir à l'arc, la sarbacane, la pétanque, comme tu dis, qu'on va adapter, voilà, en fonction de chacun, des choses qui se font assises, en fauteuil, debout, etc. Pour être au plus près des activités, des règles qu'on connaît tous, des sports ordinaires.
0: Et alors je vois que comme Justine, comme Georges, tu as ton maillot AG2R, la mondiale. Est-ce que tu as pédalé?
2: J'ai pédalé un petit peu, mais je suis pas devant. Je suis pas devant parce qu'il y a de la concurrence quand même. Que ce soit les résidents, que ce soit les patients et le personnel, il faut s'accrocher. Donc j'ai fait ma part, mais je suis un petit peu au milieu là, du peloton.
0: Bon, et puis en même temps, il faut aussi que les résidents participent. Tu vas pas nous faire tous les kilomètres.
2: Non, mais là ils ont pas besoin de moi pour atteindre l'objectif. Mais j'ai quand même envie.
0: De participer, bien sûr.
2: Installer une belle salle, etc., avec tout ce qu'il faut. Donc,
0: bien
2: ça
0: sûr.
2: Donne envie et ça me permet de pédaler avec tous les autres du personnel. Donc, c'est vrai que c'est assez chouette.
0: Et alors, dis-moi, sur vos maillots, donc on voit bien que c'est les éclaireurs, le défi à vélo qui rassemble. On voit bien que c'est AG2R, mais je vois également ressentez-vous. Qu'est-ce que c'est ressentez-vous?
2: Eh bien, du coup, c'est comment dire, tous ceux qui montent le projet là font partie, sont salariés de cette association. Ils ont différents projets. Là, nous, on a candidaté pour les éclaireurs du Tour.
0: Voilà, parce qu'il y avait pas mal d'EHPAD qui ont candidaté. Il y en a eu 84 retenus sur toute la France. Et dans notre région, bah, alors vraiment, je parlerai de la Dordogne, puisque j'interviens aussi à l'EHPAD de Razac. Eh bien, c'est La Feuillerie de Razac et Saint-Olé-Chicardédé qui ont été sélectionnés. C'est un projet quand même qui a duré pas tout à fait un an, mais pas loin quand même. Hein. On en parlait déjà depuis cet hiver.
2: Mais au total, ce sera une bonne année parce qu'il faut répondre à l'appel à projet. Donc après, effectivement, Razac et Saint-Olé ont été retenus. Il y a un cahier des charges qui est assez important. Donc il faut différents référents vélos, il faut une salle, du matériel, quelques investissements financiers,
0: bien sûr,
2: etc. Et à partir du moment où on est retenu, et bien là on bénéficie de toute l'aide de Ressentez-vous et donc après au niveau du matériel.
0: Voilà, les équipements, parce qu'il y a quand même combien de vélos que vous
2: avez ? On est quand même très équipés, mais Ressentez-vous, la G2R nous ont équipés pour deux appareils.
0: D'accord.
2: Le reste, c'est l'hôpital qui les a achetés et des associations qui nous les ont prêtés. Donc la salle de sport de Saint-Olé, le centre, enfin la caserne des pompiers de Saint-Olé également. Donc on a eu des aides comme ça, ce qui fait qu'on a de quoi faire pédaler pas mal de monde. Malgré tout, il y a de l'attente. Mais
0: oui, oui, oui. On voit là, il y a 6 résidents qui attendent.
2: Voilà, parce que donc plus on a de vélos, plus on peut. Donc ça, c'est une bonne chose. Et à partir du moment où on a été retenu, on est soutenu par Ressentez-vous et sur tout un tas de choses, sur la communication, sur là on parlait des t-shirts, des cadeaux. Ils vont venir nous voir sur des événements que l'on fait et on fait partie vraiment d'un groupe après. Ben, départemental, régional, on est avec la Nouvelle-Aquitaine, on a eu des formations 2 jours et demi avec les 3 référents vélo, donc vous parlez de Maria, Cécilia et moi, on a pu faire 2 journées et demie de formation à Bordeaux pour être au point, donc avec la région et puis après au niveau national sur le projet des 85.
0: D'accord, mais écoute, super, merci beaucoup. Alors, en effet, bon, c'est un défi ouvert à toutes et à tous. Et autour de la table, il y a Popeye. Alors Popeye, vous avez pédalé hier?
3: Ouais, un peu, oui.
0: Et alors, ça s'est passé comment?
3: Oh, très bien.
0: Vous en pensez quoi un peu de ce Tour de France?
3: Ah, oh, mais c'est bien, mais il faut pouvoir.
0: Il faut pouvoir. Alors vous avez fait lequel, à pied ou à même?
3: J'ai un problème à une hanche, je pédale, mais il faut que j'y aille doucement.
0: Avec les pieds quand même?
3: Ah oui, oui, oui. Oui.
0: Et vous avez essayé le système à même?
3: Comment?
0: Le système à même.
3: Ah, je n'ai pas essayé. Non?
0: Non,
3: non.
0: Ah ben, ça sera peut-être l'occasion. Il nous reste 2 semaines.
3: Oui, oui. Oh, mais à pédaler, là, avant, je faisais pendant 10 minutes. Et puis, la dernière fois, j'ai fait 20 minutes.
0: Ah ben, quand même.
3: Alors, bon, ben, le prochain coup, ça sera 2 heures.
0: Eh ouais, ça motive, ça motive. On voit que ça...
3: Ben, c'est oui, l'exercice. Oui, oui. Parce que la rééducation, j'en faisais pendant 10 minutes. Alors, je vais plus à la rééducation, je l'ai fait là.
0: Eh bien, parfait, parfait.
3: Et alors, Matiné est venu me voir, ben, j'ai dit, j'en ai fait pendant 20 minutes. Ah, oh, mais wow. C'est très bien.
0: Et
3: alors, le prochain coup, j'en ferai pendant 2 heures.
0: Et le Tour de France, alors, vous l'avez déjà vu passer?
3: Ah oui, oui, oui, oui.
0: Où ça?
3: Oh, je l'ai vu passer à Saint-Privat-des-Prés. Il a passé en haut à Saint-Olé.
0: C'était quand?
3: Oh, l'année, je ne me rappelle pas.
0: Il y a un bail?
3: Mais il n'y a pas tellement longtemps.
0: C'est pas si vieux que ça?
3: Non, parce qu'on est en 2026. Ça devait être en 2024, je crois. Non,
0: qu'est-ce qui se fait bien quand le Tour de France est passé?
3: Ben oui. 2023,
0: d'accord. Et du coup, Jeannette aussi a pédalé, je crois.
4: Oui, aussi.
0: Alors
5: Jeannette, c'est la star du pédalage.
0: Ah bon?
5: Ah oui.
0: Pourquoi?
5: Je suis admirative devant Jeannette parce que franchement, elle fait que ça.
0: Et alors Jeannette, c'est comment? C'est avec les mains ou avec les pieds?
4: Avec les deux, s'il faut, parce que là, hier, j'ai pas pu parce qu'il y avait trop de monde.
0: Oui.
4: Mais je me suis mis à faire avec les mains.
0: Avec les mêmes.
4: Et puis aujourd'hui, là, j'ai fait avec les pieds.
0: Et alors, la différence entre les deux appareils?
4: Oui, c'est presque pareil. Hein.
0: Avec les mains, ça se gère bien.
4: C'est peut-être un petit peu moins dur avec les mains. Avec les pieds, c'est un peu plus dur.
0: Oui.
4: Mais c'est bon.
0: Ça fait du bien.
4: J'arrive pas à ce que je voudrais, mais bon.
0: Ah bah après, on fait ce qu'on peut avec ce qu'on a, j'ai envie de dire. Et Jeannette, c'est pareil, vous êtes quand même un peu réduite au niveau de la mobilité. Pas forcément à l'aise pour tenir debout. Donc faire du vélo avec les pieds, c'est quand même exceptionnel. Hein.
4: Oui, c'est vrai, je reconnais, oui.
0: Et puis ça doit vous motiver un peu, vous mettre des coups de boost comme
4: très,
0: ça.
4: Oui, très motivé, oui. Ouais.
0: Et alors, Georges est également avec nous. Georges, est-ce que vous avez pédalé?
6: J'ai pédalé, oui.
0: Alors, à pied même?
6: Ah, avec les pieds.
0: Avec les pieds. Alors, ça donnait quoi?
6: Je tenais que le guidon.
0: Brassard numéro 240 passé. Ouais. Et vous êtes allé où? Visiter quel endroit? Parce qu'il y a les écrans, là.
6: Oh, mais il y a les appareils qui ne marchent pas, là.
0: Ah.
6: Il y a la ville qui m'a...
0: Et voilà.
6: Il y a la ville qui m'avait doublé, là, en vélo.
0: On les voit doublés?
6: Ah oui, il y a une qui m'avait doublé et j'étais pas content. Puis j'ai dit, attends, je vais la retirer.
0: Ah, c'est
6: et
0: énorme.
6: Et j'ai doublé quand même.
0: Ah, voilà.
6: Après, elle était en vélo, quand même.
5: Ce qu'il faut signaler, juste pardon, c'est que du coup pendant l'entraînement, on n'avait que les vélos qu'on a achetés.
0: Oui, donc, ça je me souviens qu'il y a eu toute une période d'entraînement.
5: Sauf que là, aujourd'hui, on a les vélos aussi qu'on nous a prêtés, des vélos d'appartement. Et donc du coup, en fait, Georges qui prenait les vélos assis là-bas, semi-assis, en fait, il met sur les vélos normaux.
0: Voilà, donc, ah fait, oui, parce qu'il y a plusieurs types, voilà. En effet, il y a plusieurs types de vélos. Il y a les pédaliers à main, où là on pédale avec les bras. Et après, il y a deux vélos qui sont semi-allongés. Donc on est assis, on a les mains accrochées vers le bas. On n'est pas en tension sur les épaules. Et on pédale, donc ça permet de gagner un peu plus de force. Et il y a les vélos standards qu'on connaît, plus d'entraînement.
6: Mais j'ai l'impression que je ne pédalerai jamais couché un vélo. Ouais.
0: Pourquoi?
6: Parce que j'en ai vu là, il y a deux ou trois à Saint-Toulay, des vacanciers, qui étaient couchés sur le vélo.
0: Ah, mais j'ai vu déjà ces vélos-là.
6: Oui, mais...
0: Très long.
6: Très long. Et j'ai pédalé comme ça, là, couché. Ouais.
0: Ah, ça donne des idées de grandeur. Mais non, on va éviter.
6: Il vaut mieux le faire debout.
0: Déjà, on s'entraîne. Et puis on verra plus tard ce que ça donnera. Bon, on arrive au milieu de notre rendez-vous. On va faire une petite pause musicale avec une chanson de Romy Chouette, En route pour le Tour de France. Et on revient tout de suite sur Liberté FM.

0: sommes de retour dans notre rendez-vous souvenir, émission spéciale pour ce vendredi 19 juin, les éclaireurs, le défi à vélo qui rassemble à l'EHPAD de Saint-Aulay. Alors, on est toujours dans le bain, dans la grande salle, il y a du monde qui attend pour passer à vélo. Est-ce que tout va bien vers là-bas?
1: Oui.
0: Bon, parfait, je vois les écrans, on parcourt, on double, on triple, et Jean-Claude est avec nous. Ça va Jean-Claude?
2: Oui.
0: Alors, vous avez pédalé?
2: Oui, oui.
0: Vous avez pédalé comment? À main ou à pied?
2: À pied.
0: À pied? Ah, sachant que pareil, vous êtes en mobilité un peu réduite parce que vous êtes en fauteuil.
2: Paralysé.
0: La jambe droite? Alors, comment ça s'est passé? Vous étiez sur les fauteuils semi-allongés ou sur les vélos normaux?
2: Normaux.
3: Semi-allongés.
4: Oui, semi-allongés.
3: Avec la tablette.
0: Avec la tablette. Est-ce que vous savez quelle ville vous avez visité?
2: Oui.
0: C'était quoi?
2: J'ai fait La Rochelle aujourd'hui, et puis la fois avant, j'ai fait le col de...
0: Tu t'en souviens? Dans les Pyrénées? Les Pyrénées.
2: Tourmalet.
0: Ah. Ah! Et combien de kilomètres ça donne?
2: Bon, c'est 19 kilomètres à monter.
0: Quand même, hein? Et ça, vous l'aviez sur un écran, vous voyiez que vous étiez en train de monter?
2: Oui, oui, oui.
0: Ah, c'est formidable, hein? C'est formidable. Et vous allez, ben, j'imagine, repédaler régulièrement?
2: Déjà.
0: 5-6 fois. 5-6 fois, ah oui, quand même. Bon, et on peut quand même tous vous féliciter, hein, bravo.
3: Bravo, bravo tout le monde.
0: Parce que là, dans la salle, on a donc combien? On n'est pas loin d'une quinzaine de résidents, hein?
3: Ah oui, oui.
0: Donc Marie vient de pédaler à main. Ça va, Marie? Bon, tout le monde est en forme. Et alors, avec nous, justement, parce que ça va, on se dit mince, on entend mobilité réduite, j'ai la jambe bloquée, je suis en fauteuil. Mais bon, il y a quand même du personnel soignant avec nous, et notamment de psycho. Alors, chef. Hein,
5: psychomotricienne.
0: Chloé, psychomotricienne, ouais. Comme en français dans psychomoteur. Ouais. Et Chloé, donc psychomotricienne, particulièrement tu interviens au PASA. Est-ce que tu peux nous rappeler ce que c'est que le PASA, s'il te plaît?
5: Le PASA, c'est le pôle d'activité de soins adaptés.
0: Voilà, donc le PASA est existant déjà à Saint-Aulay. Tu interviens également à La Roche-Chalais, qui fait plus ou moins partie du groupe.
5: Oui.
0: Alors, c'est pas le groupe Chic RDD, mais c'est un EHPAD qui est rattaché. Et il y a un PASA qui ouvre bientôt à la Ménardie, c'est ça?
5: C'est ça.
0: Alors, c'est quoi le PASA?
5: C'est quoi le PASA? C'est un endroit où on accueille des résidents sous évaluation. On leur propose toutes les semaines des activités qui leur sont adaptées.
0: Voilà, parce qu'on en a, justement là j'ai un flash, on en a parlé la semaine dernière à Montpont avec le Clos Saint-Roch qui ont ouvert un PASA dernièrement, et c'est vrai que de plus en plus, ben, on se rend compte que il y a des besoins adaptés, et le PASA, si j'arrive bien à le comprendre, parce qu'on avait du mal à l'expliquer la semaine dernière, c'est un endroit où on va stimuler tous les sens. Il y a des stimulations visuelles, auditives.
5: On stimule tous les sens, et surtout on stimule les capacités des résidents.
0: Voilà.
5: Tout ce qui est capacité restante, le but étant de garder l'autonomie le plus longtemps possible.
0: Voilà, donc là, c'est vrai que ce défi, les éclaireurs, défi à vélo qui rassemble, est tout à fait dans les corps du PASA finalement.
5: Donc, complètement, c'est pour ça qu'on y vient toutes les semaines depuis qu'ils ont commencé.
0: D'accord, donc tu es à mi-temps, je crois.
5: Oui, mi-temps ici et mi-temps à La Rochelle.
0: Ah, t'as deux mi-temps.
5: Voilà.
0: Et donc, tes journées sont totalement consacrées, en tout cas à Saint-Aulay, au défi.
5: Et au défi pour ici, oui.
0: Voilà, là, sur un mois, ça va être ça à fond.
5: Tous les matins, on y va.
0: Et qu'est-ce que tu fais d'autre comme activité au PASA? Si un résident arrive, qu'est-ce qui se passe?
5: On propose les mêmes activités chaque jour. sur chaque semaine. Donc, le lundi, les mêmes activités, le mardi, etc.
0: D'accord, donc déjà, il y a un planning, voilà.
5: Pour permettre justement de s'en souvenir dans l'idée.
0: Ouais.
5: Et on va faire de la motricité, on fait des ateliers jeux cognitifs, des ateliers pâtisserie, des ateliers culinaires.
0: D'accord.
5: On peut faire du jardinage.
0: D'accord.
5: C'est varié, du bien-être.
0: Là, autour de la table, qui est-ce qui a déjà participé à des activités du PASA?
3: Jean-Claude.
0: Jean-Claude, vous pouvez nous en parler un petit peu?
2: J'ai participé aux activités motrices et puis aux activités
0: cognitives. Alors, en atelier moteur, il y a quoi? Quand vous arrivez, vous faites quoi sur l'atelier moteur au bazar?
2: Participe à des lancers
5: des lancers de sacs.
0: Lancers de sacs.
2: Dans le niveau du...
5: C'est des jeux d'adresse en fait.
0: Des jeux d'adresse, d'accord. Et au niveau cognitif, qu'est-ce que c'est comme atelier?
2: Ouais, je participe, j'aime bien les quiz,
0: d'accord. Et donc, Chloé, il y a le cognitif, le moteur, et tu disais atelier de cuisine aussi.
5: Tout à fait.
0: Jardinage sensoriel, voilà, jardinage. Et ça doit être passionnant parce que c'est un moment un peu privilégié avec les résidents finalement.
5: C'est des moments privilégiés parce qu'on est en petit groupe. L'idée étant qu'ils se connaissent, qu'on échange entre les membres du groupe avec nous. On passe la journée avec eux.
0: Ah, c'est toute la journée?
5: C'est toute la journée. Mmh. Ils arrivent vers 10h. On fait un pot d'accueil. On démarre l'atelier. Ensuite, vers 11h30, on va mettre la table. Quand ils peuvent nous aider, ils nous aident. On mange avec eux, on fait un temps de repos en suivant et puis on reprend une autre.
0: Les activités l'après-midi. Et donc, j'imagine que tu as eu une formation particulière pour pouvoir intervenir en PASA?
5: Non, ça fait partie de ma formation de psychomotricienne.
0: D'accord. Et ça doit être passionnant parce que finalement, il faut aussi rassurer les résidents à un moment donné quand ils arrivent.
5: Tout à fait. Il faut les accompagner, faut leur donner envie de venir, faut les accompagner dans leurs capacités, dans leurs doutes, dans leurs craintes, dans leurs peurs.
0: Alors, breaking news. Marie vient de passer au vélo à pied. Allez Marie. Waouh. Parce que Marie quand même donc est également en fauteuil. Elle a fait l'activité à main,
5: oui.
0: Il y a 15 minutes, 20 minutes, quoi. Oui. Hein. C'est génial. Mais écoute, merci beaucoup, Chloé.
5: Avec plaisir.
0: Donc, on rappelle que le défi, donc, c'est les éclaireurs. On va essayer de citer tout le monde pour que nos auditeurs comprennent. C'est un projet qui s'appelle Les éclaireurs, le défi à vélo qui rassemble. C'est une initiative de Ressentez-vous. Ressentez-vous à lancer ce projet-là et à des partenaires, notamment AG2R La Mondiale, mais également tous les EHPAD qui ont été sélectionnés. Et là, on pédale au profit de l'association
5: Comme les autres.
0: Donc, ça va permettre de financer du matériel pour des personnes qui ont subi des accidents de la vie. Et voilà, et partir dans un parcours de rééducation. Alors, Cécilia pourra peut-être nous donner un mot. Pour l'instant, elle est toujours avec Marie, fidèle au poste. Est-ce que Cécilia, tu sais à combien de kilomètres on en est là? Hier soir, on était à 2549 et là.
1: Ah, maintenant?
0: Oh, allez.
1: Je pense qu'on doit avoir fait au moins bien peut-être
5: 2008, non?
1: Non, ce matin, une centaine de kilomètres.
0: Une centaine de kilomètres.
1: Ouais, ce matin.
0: Ouais, donc il faut vraiment venir. Donc on a dit en effet, les assos peuvent venir, mais également les passants. Du lundi au vendredi de 12, de 10 à 12 et de 14 à 17, 18
1: 16.
0: Oh là là. Et c'est Chloé qui vous accueillera donc. Alors, pas Chloé psychomote, non. Mais Chloé tatouage.
1: Camille.
0: Ah ben c'est pas Chloé du coup. Camille tatouage. Bon mais ça va, on n'a pas besoin de préciser. Donc Camille qui est à l'accueil. Donc super. Et qu'est-ce que tu pourrais nous dire de plus pour conclure un peu ce tour de France?
1: Ben j'évoquerai peut-être un petit peu ce qui s'est passé ce matin en fait. Donc ce matin, il y a un groupe de 10 employés du Chic RDD. Nous sommes partis de l'EHPAD à 8h15.
0: Mais oui, j'ai entendu en coulisses, ouais. Cécilia qui était en train de dire « Oh, à la Ménardie, vélo ce matin, 18 km. » Mais quoi ?
1: Donc oui, ce matin, nous sommes partis à 8h15, tous ensemble. Et nous avons été rejoindre la Ménardie. Et nous avons fait une petite pause, boisson, gâteau, petite photo au niveau du château. Et ensuite, nous sommes repartis en passant par Saint-Vincent-de-Jalbouquier, Chadira. Nous sommes arrivés ici sur les coups des 9h30.
0: Et on précise bien à vélo.
1: À vélo. Donc en fait, nous avons fait 17 km, à peu près 16-17 km. Donc pour l'association.
0: Ça compte.
1: Ça compte en
0: fait. Et alors comment ça se passe? Parce que là, vous aviez des vélos du coup dehors?
1: Oui, bah, évidemment.
0: Et il y a des compteurs.
1: Oui.
0: C'est comment? C'est des petits boîtiers que vous mettez sur des vélos?
1: Oui, en fait, notre collègue Yann est équipé de vélo. Il fait du vélo de course, donc il a un vélo qui est équipé, qui nous a permis de savoir combien on avait fait de kilomètres en arrivant.
0: Génial. Donc ça vous a mis en jambe dès le début de journée, quoi.
1: Voilà, c'est ça.
0: C'est super.
1: On a déjà pédalé.
0: C'est super. Bon, alors vous allez toutes et tous, j'imagine, repédaler bientôt. Hein, Georges, je vois que Georges est prêt.
4: Cet après-midi.
0: Cet après-midi?
4: Oui, oui.
0: Ah, mais Georges est toujours... Ah, ça va être l'heure de manger. Et Popeye, vous allez repédaler?
6: Ah oui, tantôt.
0: Ah, mais pareil, donc super. Mais écoutez, on va... Ah, on entend les bip-bip, on arrive à la mer, oulala. Écoutez, on va du coup se quitter en chanson avec la chanson du vélo de Hubert Ledent. Avant toute chose, on rappelle à nos auditeurs, vous pouvez venir à Saint-Olé pour pédaler. On salue.
7: Du lundi au vendredi, aux horaires bien précises de 10h à midi et de 14h à 16h.
0: Donc sur le projet Les Éclaireurs, le défi à vélo qui rassemble, à l'initiative de Ressentez-vous, avec donc le partenariat de AG2R La Mondiale qui donnera une somme à la fin pour
7: l'association comme les autres.
0: Voilà, écoutez, je vous remercie de votre accueil. On essaiera de passer, faire un petit reportage. On verra dans notre chronique info, peut-être faire un point d'ici une semaine, voir où on en est. Hein. Et je vous dis à très vite.
7: À bientôt.

0: Musique en fête célèbre son 15e anniversaire en direct des Corégies d'Orange. Pour marquer cet événement, le théâtre antique réunit une pléiade d'artistes. Sur TMC, Festival Hellfest, 4 jours d'enfer, documentaire. Pendant le Hellfest, 280 000 fans de métal arrivent à Clisson. Avec ses scènes géantes, il s'agit de l'un des festivals les plus fous au monde. Sur M6, du foot, la Coupe du Monde avec États-Unis, Australie. Sur W9, enquête d'action, magazine sur le thème Gendarmes de Bretagne, les délinquants ne prennent jamais de vacances. Sur France 2, Capitaine Marlowe, série avec Corinne Maziero. Et puis sur France 5, Gazon Maudit, film réalisé par Josiane Balasco. Laurent, macho et dragueur, vit avec sa femme Loli et leurs deux enfants. Un jour, alors que Loli s'ennuie, délaissée une fois de plus par son mari, elle fait la connaissance de Marie-Jo, qui est lesbienne. Très belle soirée à tous.
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0: bonjour, bienvenue, merci de m'accompagner pendant près d'une heure sur Liberté FM, le vendredi 11h midi, on évoque quelques faits d'histoire, l'histoire de Philippe Auguste dans un instant et ses amours parfois contrariés. Notre invité Alain Rivière, nous parlerons avec le patron du SDIS de Hautefort en flammes, retour sur un drame patrimonial. En août 1968, la baronne de Bastard organise un goûter au château de Hautefort qui se termine par un tragique incendie. À partir des archives, des documents techniques et de témoignages, Alain Rivière reconstitue le déroulement des faits depuis la naissance du feu jusqu'à la lutte des pompiers pour stopper sa propagation, puis plus tard, le long travail de reconstruction. C'est un livre à retrouver dans toutes les bonnes librairies avec la préface de Pierre Mornac. C'est au livre de Lilo. Et puis on terminera ce rendez-vous avec Bordeaux 1925 de Hubert Bonin aux éditions Memoring. L'année 1925 marque un tournant historique et structurel pour Bordeaux. Nous verrons pour quelles raisons avec Hubert Bonin à la fin de cette visite. Et puis toujours, bien sûr, le patrimoine de la chanson française, Georges Brassens, le ton ne fait rien à l'affaire.
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partie de cette visite consacrée à Philippe II, dit Auguste. C'est le 7e roi de la dynastie des Capétiens. À son retour de croisade en 1191, le roi Philippe II, Auguste, se met en quête d'une nouvelle épouse. La reine Isabelle de Hainaut est morte en 1190, et cela pour assurer l'avenir de la dynastie, car le fils unique qu'il a eu de son premier mariage, Louis, montre des signes de faiblesse. Philippe II fait demander la main de la sœur du roi du Danemark, Canute VI. Si certains s'étonnent que le roi de France aille chercher si loin une épouse, n'oublions pas que les Danois possèdent alors une flotte bien équipée et pourraient devenir un appui pour Philippe Auguste, qui est en conflit avec le roi d'Angleterre, Richard Cœur de Lion. Le 14 août 1193, Philippe II épouse ainsi Ingeborg de Danemark à Amiens. On dit que la princesse danoise est d'une grande beauté et que le roi est immédiatement tombé sous son charme. Pourtant, au lendemain de la nuit de noces, le souverain avoue à l'archevêque de Reims qu'il est ensorcelé par la nouvelle reine et qu'elle le rend impuissant. Philippe Auguste exige qu'elle reparte pour le Danemark. On l'aura compris, le mariage n'a pas été consommé. Encore aujourd'hui, on ignore ce qui a pu pousser le roi chez Ingeborg durant leur première nuit. Les rumeurs les plus folles ont couru à ce sujet. Certains parlent d'une malformation chez la reine, écaille sur le ventre, peau de lézard. D'autres avancent que la reine n'était plus vierge lorsqu'elle est arrivée en France. À l'époque, on parle aussi beaucoup de sorcellerie. On évoque également une déception de Philippe Auguste face aux accords avec le Danemark. Philippe II envoie la reine dans un couvent et obtient l'annulation de son mariage pour cause de parenté. Une fois débarrassé de la Danoise, le roi désire toujours se remarier pour avoir des fils. Après avoir essuyé plusieurs refus, les puissances étrangères n'ont nullement envie d'être humiliées comme le Danemark, le roi obtient la main d'Agnès, fille du duc de Méranie, Berthold IV. Philippe II l'épouse le 1er juin 1196 et devient bigame aux yeux de l'Église. En effet, bien que le pape Célestin III ait dans un premier temps cassé le mariage du roi avec la princesse de Danemark, le Saint-Père s'était ensuite rétracté, notamment à cause de l'opposition d'Ingeborg, et avait ordonné au prélat français de ne pas permettre le remariage de Philippe Auguste. En 1198, le nouveau pape Innocent III presse le roi de renvoyer Agnès de Méranie et de reprendre Ingeborg. La troisième femme de Philippe Auguste est considérée comme une concubine et Ingeborg comme l'épouse légitime du roi. Mais le souverain n'entend pas se plier aux exigences du pape. Furieux, Innocent III convoque un concile en l'abbaye de Sainte-Bénigne de Dijon le 6 décembre 1199. L'assemblée prononce l'interdit qui s'abat sur la France le 15 janvier 1200. Les messes et les prières collectives sont interdites. Les déclarations de naissance, mariage et décès, ainsi que les sacrements, baptême, confession, communion, extrême-onction, ne sont plus délivrés. La situation préoccupe fort Philippe Auguste, qui doit justement unir son fils aîné avec la jeune Blanche de Castille, mariage qui, de par l'interdit, ne peut plus se faire. Le roi promet alors de rappeler Ingeborg et renvoie Agnès de Méranie à contre-cœur. En septembre 1200, suite à une réconciliation officielle entre le roi et son épouse légitime, l'interdit est levé. Enceinte, Agnès meurt le 20 juillet 1201 au château de Poissy après la naissance d'un troisième enfant de Philippe II, prénommé Tristan, en raison des peines au milieu desquelles sa mère l'avait mise au monde.
le chagrin d'avoir dû quitter son époux qu'elle aimait et la honte qui pèse sur elle l'ont probablement achevé. Son dernier-né la suit dans la tombe. Pour l'Église, la disparition d'Agnès et de son enfant est perçue comme une punition divine. Philippe Auguste fait inhumer Agnès à Mantes, en l'église de Saint-Corentin. Quant à Ingeborg, bien que reine de France, elle reste enfermée dans le château d'Étampes, tandis que le roi continue de vivre en concubinage avec une demoiselle d'Arras, dont l'histoire n'a pas retenu le nom, qui lui donne un fils naturel en 1208, Pierre Charlot, qui sera légitimé par le pape Honoré III. La situation d'Ingeborg est figée jusqu'en 1212, date à laquelle Philippe Auguste projette d'envahir l'Angleterre. Il rappelle alors son épouse pour s'assurer de l'appui du Danemark. Bien que reine, Ingeborg ne pourra jamais construire une relation avec son époux en raison d'un trop lourd passif entre eux. Ce n'est qu'aux portes de la mort que Philippe II la nomme pour la première fois « ma chère épouse ». Nous sommes en 1222 lorsqu'il rédige son testament. Ainsi, Philippe Auguste ne put jamais supporter sa seconde épouse qui lui avait noué l'aiguillette, selon l'expression de l'époque. Il fut un roi empêché jusqu'à son union avec Agnès de Méranie. En novembre 1201, peu après la mort de celle-ci, le pape légitime les deux enfants qu'elle a donnés au roi afin qu'ils puissent ceindre la couronne de France. Dans le cas où le prince Louis, fils aîné du roi, ne vivrait pas. En dépit de sa santé fragile, ce fils succède à Philippe Auguste en juillet 1223 sous le nom de Louis VIII. Il montre à Ingeborg un grand respect, laquelle n'aura jamais été appréciée de son époux pour des raisons qui font encore débat aujourd'hui. Retirée au prieuré hospitalier de Saint-Jean à Corbeil, la reine douairière décède en juillet 1236.

instant Hautefort en flamme avec Alain Rivière, mais tout de suite Cora Vauquer sur Liberté FM.

0: Je reçois une autre invitée au téléphone, je l'en remercie, sur Liberté FM, Alain Rivière, bonjour.
1: Bonjour.
0: Vous êtes contrôleur général du SDIS de la Dordogne, directeur général, et vous publiez un ouvrage aux éditions Les Livres de l'Îlot, qui s'appelle Hautefort en flammes, où vous revenez sur l'incendie du 31 août 1968, une date qui a marqué l'esprit de la Dordogne, car l'ensemble de ce château de Hautefort a péri sous les flammes suite à une négligence humaine. Pour quelle raison d'abord avoir écrit ce livre, Hautefort en flammes ?
1: Tout simplement parce que le patrimoine en Dordogne est une valeur extrêmement importante. Hein. Le patrimoine fait la renommée du département. Et puis, à la suite de l'incendie de Notre-Dame de Paris, ça a réveillé les consciences. Et lorsque la direction du château de Hautefort est venue vers moi pour essayer de trouver des documents ou des témoignages pour relater cet incendie, je me suis dit pourquoi pas publier, parce que rien n'avait été écrit, peu de choses avaient été publiées sur le sujet, parce que longtemps tabou, malheureusement, comme vous l'avez dit, une négligence de jeunes filles qui visitaient le château à l'invitation de la baronne de Bastard, cette insouciance est resté longtemps tabou.
0: Pourquoi ?
1: Donc, on parlait peu. Parce que ça concerne, vous savez, un château qui était extrêmement important, qui est un des joyaux de la Dordogne et de Hautefort. Hein. Et puis, le fait que la baronne elle-même avait invité ces jeunes à visiter les combles, et que malheureusement, la baronne a été aussi... quelque part imprudente en laissant partir les jeunes avec des cigarettes dans des combles, forcément il y avait une part de responsabilité également, et on en parlait assez peu. Le traumatisme était très présent au sein de la famille de la baronne.
0: Comment le corps des pompiers, lui, a traversé cette épreuve ? Parce qu'il y a des témoignages aussi, bien sûr, dans cet ouvrage, je le rappelle, aux éditions Les Livres de l'Îlot. Hein.
1: Oui, c'est aussi une des raisons pour laquelle j'ai souhaité écrire assez rapidement sur cet incendie, parce que les témoins deviennent de plus en plus rares. Il en existe cinq, parmi les sapeurs-pompiers, il en existe cinq. Deux à Périgueux, deux à Exideuil, et puis la standardiste, qui était la femme d'un pompier d'ailleurs, logée, qui a reçu l'appel 18 dans la nuit du 30 au 31 août, voilà. Donc les témoignages sont aujourd'hui très précieux, et ils m'ont permis de mieux comprendre le contexte de cette intervention difficile pour eux. Il faut se replacer dans le contexte de 68 avec des moyens
0: qui étaient différents,
1: pas du tout la même qu'aujourd'hui, forcément.
0: Et aujourd'hui, un tel incendie aurait-il les mêmes répercussions qu'à l'époque ? Est-ce que les conséquences seraient aussi dramatiques ? Parce que le château, hein, on l'a dit, a quasiment brûlé. Il ne restait plus que les murs.
1: Oui. Alors, oui, on a réussi à sauver les deux tours. Enfin, les sapeurs-pompiers de l'époque ont réussi à sauver deux tours. Parmi la chapelle, et puis la tour de Bretagne, qui est une magnifique charpente du 16e. Mais aujourd'hui, alors c'est la conclusion de l'ouvrage, et je laisserai les lecteurs s'y reporter. Est-ce qu'aujourd'hui, les sapeurs-pompiers feraient mieux ? La réponse n'est pas aussi simple.
0: Mais bon.
1: Voilà.
0: Pourquoi ?
1: Alors effectivement, les moyens sont supérieurs, les formations également, on a de la préparation. Le château a encore amélioré son niveau de sécurité, mais malgré cela, on n'a pas la certitude aujourd'hui, selon le moment où le feu sera détecté, si la charpente est déjà totalement en flammes, comme ça a été le cas en 68. Malheureusement, les sapeurs-pompiers feront leur maximum, comme d'habitude. Mais on a aujourd'hui aucune certitude si on a sauvé le château.
0: Vous reconstituez donc dans cet ouvrage aux éditions Les Livres de Lillo, Hautefort en flamme, ce qui s'est passé, le déroulement donc de ce 31 août 1968, à partir du moment où l'alerte a été donnée, toutes les casernes de Dordogne ont aussitôt été mobilisées. Comment ça s'est passé ?
1: Alors, l'appel arrive sur le 18 à la caserne d'Exideuil, qui est la caserne qu'on appelle de premier appel, qui est donc la caserne qui est rattachée à Hautefort. Donc, vous voyez bien qu'il y a une certaine distance à franchir déjà entre Exideuil et Hautefort. Hein, donc, tous les pompiers d'Exideuil sont alertés. On sait à ce moment-là que le feu est important, donc des renforts sont également sollicités. Donc il y a les pompiers de Brive qui vont venir avec une grande échelle, un fourgon ponton, les pompiers de Périgueux avec une grande échelle également, et un fourgon ponton. Et puis après, il y aura la caserne de La Noaille, la caserne de Montignac et de Terrasson. Voilà. Mmh. Bon, une cinquantaine de sapeurs-pompiers, mais c'est pas l'ensemble des pompiers du département. Hein. Mmh. Malheureusement, la partie est déjà perdue parce que le feu est propagé à l'ensemble du bâtiment. Les étages sont en train de s'effondrer. Les planchers bois s'effondrent. Donc on sauve ce qui peut être sauvé au niveau des tapisseries. Quelques tapisseries sont sauvées par les sapeurs-pompiers, des tableaux. Mais on a un problème d'alimentation en eau, ce qui va également compliquer l'attaque de cet incendie.
0: Jamais cette situation n'avait été jusqu'alors envisagée, le risque de cet incendie sur ce château de Hautefort.
1: Comme tous les châtelains, malheureusement, ils redoutent l'incendie, mais jamais ils s'y préparent suffisamment, en pensant que ça n'arrive qu'aux autres.
0: Comme toujours.
1: Donc la baronne était loin d'imaginer qu'elle allait être confrontée à cet incendie. Mmh. Voilà. Et elle mettra beaucoup d'années pour reconstruire.
0: D'ailleurs. Et pour retrouver le château tel que nous le voyons, majestueux aujourd'hui, évidemment, sur son éperon, mais il a fallu des décennies et une bataille rude pour qu'elle sauve et remette en état ce château qui est magnifique, un des fleurons, évidemment. Donc vous regroupez dans cet ouvrage, Hautefort en flamme, les témoignages de celles et ceux qui ont participé à ce sauvetage, parce que quand même, bon, on a sauvé aujourd'hui ce château. Le procès verbal aussi des gendarmes. Comment avez-vous fait pour retrouver l'ensemble de ces documents avec des photos de l'origine de cet incendie ?
1: Oui, alors j'ai eu beaucoup de chance. D'abord grâce aux archives départementales qui venaient de recevoir les archives du préfet. De l'époque, les archives avaient été reversées aux archives départementales. Et donc, ils étaient en train de les numériser, de les classer. Mmh. Donc, j'ai pu accéder assez facilement. Et puis, au sein du SDIS, des casernes, on a aussi quelques archives, quelques photos qui ont été conservées. Donc, ça m'a permis également de retrouver ce genre de documents. Mmh. Et puis, j'ai pu rencontrer des témoins. À Hautefort, il existe encore un certain nombre d'habitants qui ont vécu cet incendie, et notamment la personne qui a pris photo couleur. Donc c'est une très grande richesse. Un des voisins, au moment du feu, au lieu de se rendre, comme beaucoup l'ont fait, dans la cour du château pour assister au désastre, lui, il est monté dans son grenier avec son appareil photo et a fait des clichés couleurs qui sont d'une extrême grande qualité et qui ont été d'ailleurs publiés dans Paris Match dans la semaine qui a suivi. Et l'argent de la vente de ces photos à Paris Match a été reversé à la baronne pour participer à la reconstruction du château. Et donc vous avez pu bénéficier des originaux de ces photos couleurs par l'auteur même de ces photos, qui est Jean-Claude Roache. Mmh. Voilà.
0: Et donc, vous retracez ensuite aussi l'histoire jusqu'à quasiment aujourd'hui de ce qu'est devenu ce château, accessible bien sûr au public, ouvert à la visite avec des spectacles. Mais vous avez tenu aussi à raconter l'après, la reconstruction du château.
1: Oui, parce que c'était un enjeu majeur. Est-ce que ce château allait devenir une ruine comme celui de l'Herme, d'ailleurs? Il était question à un moment donné de se dire, malheureusement, le coût de reconstruction est assez colossal. Mmh. Et donc, on n'a pas les moyens de reconstruire. Il risque de finir comme une ruine à l'identique du château d'Air. Bon, la baronne va se battre par une mobilisation aussi très, très importante de la population. Donc, c'est ce que je démontre. Hein. Alors, à la fois les pouvoirs publics, hein, le préfet sera un acteur majeur dès le lendemain de l'incendie pour mobiliser le gouvernement, le public. Il y aura cette grande émission chef-d'œuvre en péril du 1er décembre 68 qui va faire un appel à la générosité des Français. Et puis, bien sûr, le ministère de la Culture qui va jouer son rôle en subventionnant les travaux. Et c'est comme ça que le château va réussir à renaître. Mais avec la condition, c'est qu'il y ait un avenir à ce château. Et la baronne donc va créer à ce moment-là une fondation pour pouvoir faire vivre ce château, ce qui est encore le cas
0: aujourd'hui.
1: Aujourd'hui, il est propriété d'une fondation avec à la tête un descendant de la baronne.
0: Vous venez de parler de générosité de la part des Français, Alain Rivière, et vous faites un parallèle dans votre livre Hautefort en flammes entre deux dates, le 31 août 1968 et le 14 avril 2019, où là aussi les Français ont été généreux. C'est important pour vous de relater ces deux dates dans cet ouvrage ?
1: Oui, parce qu'il y a beaucoup de similitudes autant ce château privé en 68, on aurait pu imaginer qu'il disparaisse dans la totale ignorance, insouciance, comme Notre-Dame de Paris, il y a eu une ferveur particulière à reconstruire, à se mobiliser. Et puis on a fait retravailler les meilleurs artisans pour pouvoir reconstruire. Donc beaucoup de points. Et puis ça a permis aussi de réveiller les consciences sur la fragilité du patrimoine en France. Et Hautefort, pour nous, reste aujourd'hui, pour les services d'incendie, un exemple.
0: Comment vous faites-vous
1: de fragilité.
0: Comment faites-vous justement pour se servir de cet incendie pour qu'il soit un exemple ?
1: Eh bien, lors de nos assises, vous savez que chaque année, le SDIS organise des assises sur la protection du patrimoine contre les risques d'incendie. Et à plusieurs reprises, donc le château de Hautefort a servi malheureusement d'exemple. Et pour nous, suivre l'évolution de la prévention dans ce château, c'est un modèle que l'on peut appliquer à d'autres, notamment en matière de détection, en matière de préparation. Et en matière de points d'eau.
0: On va terminer, Alain Rivière, cet entretien, parce que c'est l'été aussi et que chaque année, il y a des incendies, pour parler un petit peu de prévention, parce que c'est un geste, on l'a dit dans cet entretien avec vous, c'est un geste humain qui est à l'origine donc de ce drame. Hein, une jeune femme qui va écraser son mégot dans de la sciure, alors qu'elle pensait, vous le dites d'ailleurs dans cet ouvrage, que c'était du sable. Mais d'où l'importance d'être vigilant l'été avec par exemple une cigarette et autres.
1: Mais exactement. Malheureusement en France, chaque année, un nombre de feux de forêt conséquents, qui ont des conséquences dramatiques d'ailleurs, sont à l'origine humaine. 80% des feux de forêt sont à l'origine humaine. Et le jet de cigarette par la fenêtre, qui peut paraître banal, va vite dégénérer lorsqu'il y a du vent et lorsqu'il fait chaud. Voilà. Donc je ne peux que inviter vos auditeurs à être extrêmement vigilants lorsqu'ils fument, notamment en bord de route.
0: Ben oui, et on l'a vu encore dans les Landes il y a quelques mois de cela, hein, cet dramatique incendie sur le bassin d'Arcachon, évidemment.
1: Oui.
0: Les forêts. Oui. Hein. Heureusement, les pompiers en Dordogne veillent chaque année. pour qu'on n'ait pas de drame comme ça, ni sur notre patrimoine, que ce soit bâti ou forestier. Et on le rappellera évidemment tout au long de cet été. Merci beaucoup, Alain Rivière, pour ces quelques minutes. Je rappelle donc aux éditions Les Livres de Lilo, cet ouvrage que vous signez, Hautefort en flammes. Où peut-on se procurer ce livre ? Au château de Hautefort, je suppose, mais pas seulement.
1: Alors bien sûr, à la boutique du château, il est en bonne place, mais aussi dans les librairies de Dordogne. Sinon, sur le site internet de l'éditeur, les livres de Lilo.
0: Merci beaucoup. Est-ce que ça vous a donné envie de relater dans un autre ouvrage, un autre incendie peut-être du département ou d'ailleurs?
1: Oui, d'écrire un livre. J'aurais aimé poursuivre la rédaction de cet ouvrage par le volet judiciaire, parce qu'il y a eu un volet judiciaire dans cette affaire, parce que la baronne, à l'origine, ne voulait pas porter plainte parce que c'était ses invités. Mais compte tenu du coût du sinistre et de la faible assurance qu'elle avait souscrit, qu'elle avait un contrat pour 1 million de francs, alors que les dégâts ont été estimés à entre 7 et 8 millions de francs, elle était loin de couvrir les dégâts par son assurance. Donc il y a eu procès contre les deux jeunes filles et ses parents. Et donc il y aurait, je pense, à poursuivre l'ouvrage pour aller sur le dossier judiciaire. Voilà. Mais bon, c'est
0: plus compliqué.
1: Un deuxième temps.
0: Deux jeunes femmes qui sont encore vivantes, que vous pouvez rencontrer, que vous avez pu rencontrer.
1: Oui, j'ai pu rencontrer du groupe de 8, ils étaient 8 jeunes. J'ai rencontré deux jeunes filles, pas deux jeunes filles de l'époque, qui aujourd'hui ont entre 70 et 80 ans, qui se souviennent très très bien, malheureusement, de cette visite dans les combles. Ce ne sont pas ceux qui sont à l'origine de l'incendie, mais qui, après coup, auraient pu l'éviter. Ils ont bien entendu quelques remords aujourd'hui. Mais les personnes, les deux jeunes filles qui sont à l'origine de l'incendie, elles sont encore vivantes, je sais où elles sont, mais elles n'ont pas voulu répondre à ma sollicitation. C'est encore très sensible, je pense.
0: Qui est l'auteur de la une de ce livre « Hautefort en flammes » puisque c'est une peinture?
1: Alors, c'est Jean-Michel Lafort.
0: Ah oui.
1: Qui est un ancien
0: préfet,
1: qui écrit beaucoup d'ailleurs, et qui est un artiste hors pair, donc qui a, pour l'ouvrage, réalisé ses pastels. Voilà.
0: Bon.
1: Très très belle pastel.
0: Absolument, et que l'on peut voir donc aussi dans cet ouvrage Hautefort en flammes. Merci beaucoup Alain Rivière pour ces quelques minutes.
1: Au plaisir. Bonne journée, à bientôt, au revoir.

0: Pierre Perret sur Liberté FM. N'oubliez pas le guide ce vendredi pour évoquer Bordeaux 1925 avec Hubert Bonin, un ouvrage aux éditions Memory. L'année 1925 marque un tournant historique pour Bordeaux, révélant une impulsion vers la modernité. L'historien Hubert Bonin met en lumière trois événements qui illustrent cette transformation et témoignent de la vitalité de la 5e ville de France. On écoute Hubert Bonin.
1: D'une date clé pour faire date, dit Patrick Boucheron, est toujours aléatoire, bien sûr. Et il y a un éditeur qui ne publie que des tout petits livres autour d'une date, les éditions Midi-Pyrénéennes. Là, j'ai choisi cette date parce que j'ai été frappé par trois événements clés dont on parlera et qui m'ont confirmé que c'était une grande année. Nous avons vécu deux changements de maire successifs, de la droite à l'écologie et la gauche, et là récemment de l'écologie à la gauche vers le centre droit. Eh bien, en 1925, c'est ce qui s'est passé. C'est-à-dire que pour une nouvelle fois, il y avait déjà eu, suite à des alliances entre extrême droite et gauche, un maire de gauche qui avait été élu à la fin du 19e siècle. Et en 1925, c'est le triomphe des socialistes et de leurs alliés radicaux au centre-gauche. Donc le fameux Adrien Marquet, sur lequel nous avions publié déjà un livre il y a longtemps, qui certes, dans les années 40, a une fin louche, et là, c'est tout de même un grand tournant socialiste vers la gauche d'une grande ville qui bascule, c'est tout de même la 5e ville de France. Donc c'était ça mon premier repère. Et puis d'autres repères touchent ma spécialité, l'histoire économique. Et donc, à propos du port, par exemple, c'est la naissance du port autonome de Bordeaux et qui lance un grand programme d'aménagement des quais dont restent les hangars aujourd'hui affectés à des activités culturelles, pédagogiques et commerciales. Mais ces hangars datent de ce milieu des années 20. Et c'est un grand événement, parce que Bordeaux était un grand port, une grande cité-port, comme on dit. Aujourd'hui, bien sûr, ce sont plutôt des bateaux de loisirs qui circulent. Et ça, c'est le deuxième grand événement. Et puis, le troisième, c'est évidemment la participation de Bordeaux à l'exposition à Paris, une exposition internationale des arts décoratifs, où il y a une énorme tour qui est dédiée à Bordeaux. Donc c'est une consécration, il y a quatre tours et Bordeaux en a une. C'est à l'échelle française, bien sûr, nous ne sommes pas à New York, mais c'est tout de même une consécration. Bordeaux est un immense port à l'époque, colonial, transatlantique, dont la marine est essentielle, avec les chantiers navals qui sont liés et qui font vivre des milliers de travailleurs. Mais l'idée est d'entrer dans ce qu'on a appelé la modernité. Alors la modernité, la marine se modernise bien sûr, mais la modernité c'est le rêve de l'aviation. Malheureusement c'est Toulouse qui est d'avant-garde dans le Grand Sud-Ouest. Bordeaux a un peu de retard. Et par conséquent, c'est un peu plus tard qu'éclot la mise en œuvre du projet de port aérien à Mérignac. Mais tout ce courant tourné vers l'espace aérien agite un peu la ville déjà, ses élites. Bien. Et d'ailleurs, la deuxième grande pilote de France, Maryse Bastier, survole la Garonne, passe sous le pont suspendu, non terminé. Et y a une sorte de ferveur, mais en fait, le socle de la modernité, c'est l'automobile à Bordeaux. De façon paradoxale, Bordeaux disposait d'entrepreneurs dans l'automobile, avec Motobloc notamment, pour le luxe. Mais Ford avait une usine à Bordeaux depuis 1917, et la fameuse Ford T a été fabriquée à Bordeaux, en dehors des États-Unis, du Royaume-Uni et de l'Allemagne. Et par conséquent, jusqu'en 1925, date du transfert à Asnières, en banlieue parisienne, le mythe de Bordeaux, grande place automobile, a été entretenu. Et cette modernité, je crois, montre que Bordeaux était en pointe. Elle ne voulait pas éviter le déclin technologique, économique. Elle n'y avait pas de déclin maritime, bien entendu. Ça, c'est venu dans les années 1970-80. Mais l'idée était qu'on ait des entreprises qui soient insérées dans la modernité. Et en fait, ça s'est traduit de façon discrète dans la modernisation de toutes les usines traditionnelles, dans l'agroalimentaire, par exemple, où on a modernisé les systèmes mécaniques, les moteurs, tout ça, électromécanique. Donc, il y a une modernité cachée. Et puis, enfin, bien sûr, c'est toute la distribution du gaz et de l'électricité qui entre dans cette logique d'une modernité qui est devenue un mot valise aujourd'hui, mais qui, à l'époque, était, si je puis dire, nouveau. C'était pas la première fois qu'il y avait des nouveautés industrielles, mais il y a déjà eu la première révolution industrielle, mais là, on est au cœur de la deuxième révolution industrielle, celle de l'électricité. Et il faut bien voir que l'électrification des tramways, la modernisation du réseau de transport local a été aussi l'un des symboles de cette renaissance technologique après la concentration des efforts de modernisation à la fabrication d'armements. Les commandes privées des grands bourgeois ont été complétées par des commandes publiques. Et une partie de ces tableaux, d'ailleurs, se retrouve aujourd'hui conservés à Bordeaux, au musée d'Aquitaine ou autre. Donc il y a une mémoire moins connue, peut-être, que les grands peintres du 19e siècle, mais tout de même une mémoire active qui a permis de montrer la vitalité du marché de l'art en Gironde. Et c'est... Bordeaux ne perd pas pied. C'est toujours l'angoisse du déclin qui active toute grande ville, provinciale ou régionale. Et donc, il faut se battre pour tenir sa position sur le registre de la créativité, notamment, qu'elle soit artistique, économique, financière. Et c'est ainsi que cette année 25 permet à l'ensemble, enfin une bonne partie des élites, de participer à ce rebond. Il y a certainement des élites conservatrices qui sont un peu choquées par ces évolutions. Mais on peut dire que la bourgeoisie joue le jeu. Et les élites intellectuelles aussi, soutenues par la mairie, qui épaulent cette évolution. C'est l'un des enjeux, et tous les maires qui se font élire depuis quelques années sont dans la même logique, c'est l'enjeu de la vitalité. La modernité, c'est autre chose, mais la vitalité, trouver des élites de tous niveaux, car des artistes ne sont pas nécessairement des grands bourgeois, etc. Des enseignants ne sont pas nécessairement des académiciens. Eh bien, trouver des ressorts permettant à la ville, comparée à d'autres grandes villes françaises, Lyon, avec sa foire internationale, etc., de prouver, de développer sa vitalité. Et l'année 1925 en est bien, à mon sens, essentielle sur ce registre. Bordeaux n'est pas mort, je dirais. Et donc, vitalité est aussi viticole, si je puis faire un mauvais jeu de mots, parce que toute cette bourgeoisie se remue pour publier des articles dans la presse locale montrant que nous sommes tous en cohésion pour faire redémarrer Bordeaux que le maire soit socialiste ou non.
0: Hervé Bonin, Bordeaux, 1925, c'est aux éditions Memory. Merci de m'avoir accompagné pour cette visite sur Liberté FM. Comme chaque vendredi, 11h midi, on se retrouve dans quelques minutes pour l'édition d'info de la mi-journée. À la semaine prochaine, n'oubliez pas

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2: Bienvenue dans cette édition de la mi-journée. La canicule, évidemment, dans l'actualité, mais pour les forêts, c'est peut-être aussi l'été de tous les dangers. On voit ça dans un instant. Pierre-Étienne Wilbert est notre invité. Nous parlerons représentation théâtrale ce vendredi soir à Saint-Germain-du-Salambre et demain et dimanche au château de Fayolle. Enfin, la météo et la mise en place de cette canicule avec cette vigilance orange sur la Dordogne. Bonjour, les fortes chaleurs auront-elles la peau de la forêt périgourdine? Pour l'instant, la végétation est dense, elle est très verte, mais il n'a jamais plu autant que ce printemps, ce qui est une bonne nouvelle. Conséquence de ces épisodes pluvieux répétés, les forêts du département sont assises sur un matelas d'eau beaucoup plus confortable que l'an dernier à la même époque. Reste à savoir si ce sera encore le cas à la fin de l'été. À l'heure où la Dordogne s'enfonce dans la canicule, il est permis d'en douter. Cette année, plus qu'une autre, la forêt a dû affronter des pics de température élevés très tôt dans la saison, une situation inhabituelle qui pourrait compromettre l'équilibre précaire de la forêt si elle venait à se répéter trop souvent dans les semaines qui viennent. Les feuillus qui peuplent les massifs forestiers périgourdins supportent mal une trop forte exposition aux températures élevées. Il en va du châtaignier comme du chêne. Le phénomène se vérifie partout, y compris dans la forêt de la Double. Dans cette zone connue pour son sol argileux et sablonneux, les chênes sont en train de mourir. Plus les arbres sont affaiblis par le manque d'eau et davantage ils sont la proie pour les scolytes, ces insectes vautours qui n'en font qu'une bouchée. Au contrario, des feuillus, les résineux ont une plus grande capacité de résistance à la chaleur. Leurs aiguilles, recouvertes d'une légère cire, ont l'avantage de ne pas craindre les rayons du soleil, même quand ils sont agressifs. Pour autant, remplacer les feuillus qui passent de vie à trépas par des résineux est une très mauvaise idée. Non seulement les conifères ne retiennent pas l'eau, mais ils sont aussi plus sujets au risque d'incendie. Le feu monte très vite au faîte et se propage plus aisément aux arbres voisins. Ce scénario n'est pas une fatalité. À partir du moment où la forêt de conifères est entretenue, là, ce n'est pas un problème. La forêt périgourdine gagne du terrain à la faveur de la déprise agricole. Les statistiques officielles font état de 419 000 hectares de bois sur le territoire du département.
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2: Pierre-Étienne Wilbert est notre invité en studio. Bonjour Pierre-Étienne.
4: Bonjour.
2: À l'occasion de plusieurs représentations, les 19, 20 et 21 juin, entre Saint-Germain-du-Salambre et le château de Fayolle, avec les Compagnons de l'Imaginaire. Avant de parler de ces représentations, quelques mots de cette troupe, de ces Compagnons de l'Imaginaire.
4: Et oui, les Compagnons de l'Imaginaire basés à Saint-Germain-du-Salambre, donc qui collaborent avec le château de Fayolle, c'est bien nous. Et en parallèle de notre collaboration au château de Fayolle qui nous permet de créer le grand spectacle immersif, de générer aussi d'autres projets autour de ce merveilleux joyau du Périgord, eh bien il y a aussi des activités des Compagnons de l'Imaginaire qui sont aussi autour du théâtre, bien évidemment, et du processus de transmission du théâtre. Et un de nos fers de lance, c'est ce qu'on appelle le laboratoire de création théâtrale, qui est un rendez-vous annuel, parfois aussi sous forme de stage. Et cette année, donc la saison 2025-2026, s'est faite autour du plus gros laboratoire de création théâtrale jamais fait en 20 ans, puisque normalement ça se fait autour de 7 à 8 participants maximum, et là il y en a eu 11. Donc autant dire que pour écrire une histoire avec 11 personnes, c'est un peu compliqué, puisque le propre de cela, c'est effectivement d'écrire une histoire inédite à chaque fois, sur un thème, le thème variant à chaque session, variant à chaque, en tout cas, année, voilà, ou stage. Et le thème de l'année, qui était pas piqué des vers, c'est « Sans idéal, peut-on prétendre à une quelconque victoire ?» Et donc le jeu, c'est un peu une sorte de défi qui se fait à chaque fois, c'est d'écrire une histoire sur un thème défini, mais sans avoir aucune idée de là où on va aller. Et c'est vraiment en travaillant avec la singularité de chaque actrice et chaque acteur que petit à petit des personnages, des situations vont apparaître sur la question de fond qui est posée. Question qui va disparaître au fur et à mesure dans l'histoire, qui va vraiment être mélangée. Et on va avoir une vraie histoire avec un vrai début, un vrai milieu, une vraie fin, et qui n'aura pas d'aspect philosophique plus que ça. En fait, ça sera perceptible, mais ce sera beaucoup plus discret. Et donc ça a été le grand défi de cette année, puisque ça a commencé en septembre, et ça va donc maintenant pouvoir se jouer en juin avec cette pièce, avec 11 acteurs, ce qui est quand même assez agréable à voir. C'est assez rare de pouvoir avoir autant de monde sur un plateau. Et voilà. Et donc
2: vous êtes l'auteur, hein, metteur en scène de cette représentation.
4: Exactement. C'est un processus que je fais depuis maintenant 21 ans, exactement.
2: C'est un challenge, là, le fait qu'il y ait 11 comédiens cette année.
4: C'est l'aspect le plus difficile. Puisque
2: en fait, auteur.
4: C'est difficile parce que le jeu, c'est à la fois de donner à chacun une partition intéressante et qui a du sens, mais aussi que ça résonne avec tous les éléments et aussi que ce soit perceptible à la fin, à la réception, pour un lecteur, pour un spectateur. Puisque notre attention, elle est souvent limitée à 8 personnages. Au-delà, ça commence à devenir un peu technique de comprendre qui est qui et comment ça se passe. Donc j'ai dû trouver des subterfuges dans l'écriture pour arriver à clarifier ça, clarifier les couleurs et les positions de chaque personnage et à bien arriver à identifier facilement d'une scène à l'autre. Voilà, donc ça c'est assez technique. Et puis ça crée aussi des défis d'écriture dans la mesure où des fois il y a 6 à 7 personnages qui parlent en même temps et donc ça c'est assez compliqué à écrire.
2: Qui sont les comédiens ?
4: Eh bien, les comédiens sont évidemment des membres de la région et des membres qui ont travaillé avec nous au château de Fayolle sur le grand spectacle immersif, en grande majorité. 10 d'entre eux en faisaient partie et la 11e qui n'en faisait pas partie maintenant aussi collabore au château de Fayolle. Donc c'est le château de Fayolle qui a créé aussi, qui a aimanté autour de nous un désir de faire du théâtre et d'en refaire et d'aller plus loin dans sa pratique. Et c'est l'idée, c'est-à-dire que le laboratoire de création, il est accessible à tous, quel que soit l'âge et le niveau. C'est juste l'engagement qui est nécessaire et la bonne volonté, et ça permet effectivement d'améliorer son niveau de jeu, sa qualité d'attention, sa pratique du jeu théâtral, en s'impliquant dans un vrai défi, quoi.
2: Pardon Pierre-Étienne, ce ne sont pas des comédiens professionnels.
4: Tout à fait, ce sont des comédiens amateurs. Alors c'est un processus qui pourrait exister avec des professionnels, ça a déjà été le cas, mais c'est souvent avec des amateurs que ça se crée, et l'intérêt de la chose, c'est que comme c'est écrit en s'inspirant de la singularité de chacune et chacun, et ben ça leur crée des costumes, on pourrait dire, un peu taillés sur mesure, qui est très valorisant pour eux aussi, et donc agréable à voir pour le spectateur.
2: Parlons maintenant de la pièce.
4: Alors oui.
2: Quelle est l'histoire ?
4: Ah donc la pièce, ce thème, il nous a amené, cette question sur l'idéal et sur l'idéal à notre époque qui me touche beaucoup. Comment on peut raviver ça ? Sachant que dans nos recherches, l'idéal, on s'est rendu compte, c'est quand même quelque chose de collectif et on parle pas d'avoir une maison idéale ou son travail idéal ou voilà, mais c'est quelque chose de plus large, c'est quelque chose de sociétal. Et dans une société un peu en souffrance comme la nôtre à l'heure actuelle, c'était une question un peu compliquée à évoquer. On se posait beaucoup de choses, beaucoup de défis autour de ça. Et donc j'ai pris le parti de faire un récit d'anticipation, chose que j'apprécie et que j'affectionne particulièrement. Et donc ça se passe dans un futur dit incertain, où il y a déjà eu plusieurs conflits, et on va questionner un petit peu ce qui a pu se passer, pourquoi on en est arrivé là, dans cet univers qui a des petits relents de Mad Max ou de survivaliste cachés à l'intérieur, mais ça se passe dans notre région, ça se passe dans un environnement rural, en forêt, enfin il y a tout un univers comme ça qui est présent. Et en fait, dès le début, on va suivre deux citadines qui cherchent à rejoindre une communauté où elles pourraient refaire leur vie et qui vont essayer d'aller dans cette communauté très isolée au fin fond de la forêt. Mais le fait de rejoindre cette communauté et même les découvertes qu'elles vont avoir autour de ça va être un peu plus compliqué que prévu et on va se rendre compte que l'Eldorado attendu n'est pas forcément celui qu'on imagine.
2: Pierre-Étienne Wilbert, les représentations ce soir Saint-Germain-du-Salambre, demain soir au château de Fayolle et dimanche en fin d'après-midi également à Fayolle. Vous pouvez retrouver cet entretien en intégralité sur libertéfm.fr.
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2: Des températures élevées, 35 à Coursac, 36 à Montagnac de Crimps pour cet après-midi. La vigilance orange ce vendredi, mais elle est maintenue pour demain et le sera de toute façon tout au long de la semaine prochaine, car il est peu probable que les températures baissent avant le week-end prochain, nous dit Météo France à Jeun, puisqu'on aura 36 à 38 degrés encore du nord au sud de la Dordogne jeudi prochain. Donc c'est un long épisode caniculaire qui s'ouvre devant nous.
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2: Merci d'avoir suivi cette édition d'Info. On se retrouve ce soir à 19h pour le prochain journal.
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0: bonjour. Au programme de votre soirée télé de ce vendredi 19 juin sur TF1, Masked Singer, divertissement présenté par Camille Combal. Sur France 3, Musique en Fête 2026, divertissement présenté par Judith Chen et Cyril Ferraud. Musique en Fête célèbre son 15e anniversaire en direct des Corégies d'Orange. Pour marquer cet événement, le théâtre antique réunit une pléiade d'artistes. Sur TMC, Festival Hellfest, 4 jours d'enfer, documentaire. Pendant le Hellfest, 280 000 fans de métal arrivent à Clisson. Avec ses scènes géantes, il s'agit de l'un des festivals les plus fous au monde. Sur M6, du foot, la Coupe du Monde avec États-Unis, Australie. Sur W9, enquête d'action, magazine sur le thème Gendarmes de Bretagne, les délinquants ne prennent jamais de vacances. Sur France 2, Capitaine Marlowe, série avec Corinne Maziero. Et puis sur France 5, Gazon Maudit, film réalisé par Josiane Balasco. Laurent, macho et dragueur, vit avec sa femme Loli et leurs deux enfants. Un jour, alors que Loli s'ennuie, délaissée une fois de plus par son mari, elle fait la connaissance de Marie-Jo, qui est lesbienne. Très belle soirée télé à tous.
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1: Et c'est nous les affreux Jojo, on est là. Et oui. Oh là là, je sens que celle-là va être délirante. Elle va être exceptionnelle. Ils sont là, en pleine forme, pour vous apporter de la joie, de l'humour, un tour de table rapido avec Raymond. Bonjour Raymond.
2: Bonjour.
1: Ça va mieux votre tête ?
2: Ça va.
1: La gorge ?
2: Ça va.
1: Le pied ?
2: Ça va.
1: Le dos ?
2: Ça va.
1: Parfait. Raymond est là, c'est fait, ça c'est fait. Jérôme est là, bonjour Jérôme.
3: Il est là, Jérôme, il est là.
1: Comment ça va Jérôme ?
3: Il va bien, il va très bien, monsieur.
1: Vous avez vu, personne nous applaudit, il y a que moi qui vous applaudit.
3: Non, ouais,
4: non,
3: mais c'est pas
4: moi
3: grave.
4: Je suis la rigueur. Mais non, ah. Jérôme !
3: Je vais m'allumer le cigarette, ça va aller mieux après.
1: Non, ne fumez pas, non, on fume plus maintenant, c'est terminé ça.
3: J'ai arrêté.
1: On fume plus Jérôme, vous le savez, c'est trop cher.
3: 43 euros le paquet.
1: Laurence Ruati est là également,
5: salut
1: Laurence.
5: Coucou tout le monde.
1: Comment ça va ?
5: Bien, bien, très bien, je suis avec vous, alors tout va bien.
1: Alors on va faire quoi ? On va... Ah oui, il y a eu une petite question, une colle.
5: Une petite question, ouais, une petite colle d'actu.
1: Ah.
5: Une petite colle d'actu,
1: ouais. Une colle d'actu.
5: Une petite colle d'actu insolite, un truc un peu tuifou.
1: D'accord, ouais. Ça marche. Virginie Bourdin est là. Bonjour Virginie.
6: Eh mais bonjour.
1: Moi je suis le seul à applaudir.
5: Mais non, regarde.
6: Mais t'es très bien.
5: Je suis très bien.
6: J'applaudis moi.
3: T'as qu'à demander au public d'applaudir aussi.
1: C'est ça. Public applaudit. Le public en est bien.
3: Allez.
6: Ouais.
3: Ouais.
6: Ta gueule.
1: Nous avons un invité aujourd'hui. Il s'agit de Quentin que je demande d'applaudir également. Quentin qui... Qui peut dire bonjour au micro ? Oui, son micro est allumé.
7: Alors Quentin a émis le désir de participer un petit peu à l'émission.
1: Oui.
7: S'il a des réponses, s'il est casse-couille, on va se virer.
1: Quentin passait par là, il a mis sa guitare, un troubadour.
7: Je lui remets le micro.
6: On l'a fait une fois, tu te souviens ? Il s'appelait Élie, le gars, il faisait le chemin de Compostelle.
3: Tu t'en rappelles ?
1: Oui, c'est possible.
6: Et il était là avec sa guitare, il passait par là, il est venu, on était chez toi, Raymond.
3: Il puait.
6: Grave.
7: Non, elle l'a amené à la douche.
3: Non, il est parti tout seul à la douche.
6: Ah oui.
7: C'est elle qui lui a dit.
3: Au bout de 10 minutes,
6: ah, ça, c'est possible. Je lui ai dit, tu pues, va te doucher.
1: Ouais, c'est possible.
7: Bon, peut-être pas de manière aussi poétique, mais tu lui as dit.
6: D'accord.
1: Voilà. Mm-hmm. Donc, Quentin, il passait par là. On l'a vu avec une guitare, un truc qui lui poussait dans le dos.
6: Mm-hmm.
1: On a dit, tiens, on va le choper.
3: Ouais.
1: Et du coup, vous avez décidé de faire un petit blind test comme ça.
6: Complètement improvisé.
1: À brûle pour point. À brûle pour point, c'est où ?
6: Mais quel talent.
7: Et du coup, on va le sonder. T'inquiète pas. On va le sonder au niveau culturel maintenant.
1: Ah ben oui, bien sûr.
7: Parce que s'il donne aucune réponse.
1: Pourrions-nous écouter ? Oui.
7: Voilà, il reviendra pas en deuxième semaine.
1: Oui, carrément,
7: voilà.
1: Carrément. Pourrions-nous écouter la douce voix de Quentin ? Bonjour Quentin.
8: Bonjour.
1: Oh là là, vous avez vu ça ?
7: Ouais, c'est Donald ça.
6: C'est oh là là.
7: C'est Donald.
1: Bon, on est là, on va passer une heure avec vous.
7: Carlito aux manettes.
1: Merci les amis.
6: Oui, Carlito.
1: Et la foule en délire.
3: Eh bien, c'est la pause.
7: C'est pour l'assassin, mec, que je dis ça.
3: C'est gentil,
1: Raymond, de penser à moi. On va commencer avec une blague à Raymond. Allez.
7: Alors, c'est une jeune fille qui va voir le médecin. Et le médecin la reçoit, il dit bonjour mademoiselle, il dit qu'est-ce qu'il y a ? Il dit voilà, je vais pas bien. Bon.
1: Ah oui, ça va vraiment pas fort, ça va pas fort.
7: Je vous la fais courte, alors le médecin, il dit bah, écoutez, je vais vous demander de vous déshabiller. Et la jeune fille, elle est très timide, elle lui dit voilà docteur, je veux bien me déshabiller, mais est-ce que vous pouvez, s'il vous plaît, éteindre la lumière, parce que je suis un peu timide, tout ça. Le médecin lui dit ok, pas trop mal, il éteint la lumière. Et la jeune fille se déshabille et puis il lui dit ça y est docteur, je me suis déshabillé, où est-ce que je pose mes affaires ? Et le médecin lui dit mais là, à côté des miennes.
1: Le coquin. Oh le coquin, Jérôme, vous avez une blague ?
3: Oui, ben c'est la même, le docteur.
1: C'est la même, on va pas l'écouter.
3: Le docteur attend sa prochaine patiente, toi, il va rentrer. La femme elle rentre, tout, il dit déshabillez-vous, donc il se déshabille et tout, machin. Et il est tout tenu là devant lui, tu vois, puis le mec il se lève et il apprend, il la retourne, il l'attrape sur le bureau, machin, puis pam pam, il apprend dans tous les sens.
1: Faux d'artifice, ouais.
3: Le mec il remonte son pantalon, tout, il sort à soi, il dit bon maintenant que mon problème est réglé, passez au vôtre.
1: Moi j'aime bien.
6: C'est potache.
1: Ouais. Non, vous aimez pas vous. Ah c'est normal, Laurence, vous êtes sensible en ce moment.
6: Ouais.
1: On comprend.
3: Bon, j'en ai une autre petite alors, c'est
6: ouais. Tu vois, mais là, tu l'avoues. Pardon. Vas-y.
3: C'est docteur, je suis très inquiet. Là, votre diagnostic, c'est pas le même que celui de votre confrère. Et docteur, oui, je sais. Oui, enfin, c'est souvent comme ça. Hein. Mais enfin, l'autopsie dira que j'avais raison. Hein.
1: Voilà, ça c'est mieux. On a le temps pour une petite dernière.
3: Bien sûr.
1: Allez, Virginie?
6: Oui.
1: Moi,
6: oui.
1: Toujours attaqué, Virginie.
6: C'est...
1: Oui.
6: C'est un gars qui est dans la rue, il est là. Alors attends, Scorpion, Sagittaire. Putain, je sais plus. Il retourne voir son médecin, il fait, docteur, je sais plus, là, vous m'avez dit quoi? Scorpion, Sagittaire? Non, cancer.
1: Oh. C'est.
7: À trois minutes près.
1: on a eu chaud.
6: Ah oui, mais j'en aurais fait une autre, tu m'en fais une.
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7: Toujours chez le médecin, il y a une vieille dame qui rentre avec une jeune femme. Et elle dit, voilà, docteur, je voudrais... Alors le médecin, il regarde la jeune femme, il dit, oui, déshabillez-vous. Et la vieille dame, il dit, non, c'est pas elle, c'est moi qui... pas bien. Il dit, ah ouais, voyons, ouvrez la bouche.
5: Oh. D'accord. Eh bien, c'est plus délicat, tu vois. C'est une manière de le dire,
1: oui,
5: de manière
1: oui,
5: un peu plus
1: c'est une version, enfin, une façon de dériver un peu. Oui, Laurence.
5: Voilà, donc la blagounette de Jérôme tout à l'heure, c'est ça que je voulais dire.
1: Ah oui,
5: une manière
1: d'accord.
5: Un peu plus délicate d'amorcer la même chose, quoi.
1: Voilà. Eh bien, puisque vous avez le micro, Laurence... Oui. Allons-y, vous allez nous poser une colle.
5: Ah, une petite devinette, enfin, ouais. Une question sur de l'actu, donc c'est de la vérité, hein, de la vérité vraie. Ça se passe dans le Gard. Plusieurs automobilistes ont cru avoir une hallucination sur une route départementale. Pourquoi ?
7: Dans le Gard ?
5: C'est un truc un peu de fifou, hein. Je vous rappelle que c'est des actus un peu étonnantes. Hein.
1: D'accord.
7: Dans le Gard.
1: Qu'est-ce qu'il peut y avoir dans le Gard ?
7: Il y a le pont du Gard.
1: Qu'est-ce qui vous arrive, Jérôme ?
3: Mais j'ai rien écouté.
7: Il y a la ville de Nîmes. Il y a le pont du Gard.
1: Oui.
7: Il y a Avignon.
1: Oui.
7: Des ongles.
5: Ah oui.
1: Vous rongez les ongles en pleine émission.
5: Mais quand je suis...
3: C'est quoi la question ?
1: C'est la question, c'est
5: angoissée.
1: Dans le Gard.
3: Oui.
1: Sur l'autoroute, c'est ça ?
5: Sur une départementale.
1: Sur une départementale, oui. Il s'est passé quelque chose, ils ont vu quelque chose apparaître.
5: C'est pas les extraterrestres. C'est pas les extraterrestres.
7: Non, il s'est passé quelque
5: mais
7: chose.
5: C'est les automobilistes, voilà. Il s'est passé quelque chose d'assez hallucinant et donc la raison pour laquelle ils ont cru avoir une
3: hallucination. Une météorite qui est tombée sur la route.
5: Non. Il faut imaginer, voilà, t'es au volant.
7: Est-ce qu'il y a des animaux?
5: Il y a un truc qui te double et tu fais, oh là, wow.
7: Un cheval qui a doublé.
1: Il y a des animaux.
5: Qu'est-ce que tu disais, Quentin?
3: Un cerf.
5: Non.
1: Cerf, ah oui.
5: Non, c'est vraiment un truc original, quoi. Mais effectivement, ça se passe avec un animal.
3: Incroyable, ça arrive souvent, ça, qu'un cerf ou un sanglier traverse. Il y a une horde de quelque chose. Une horde.
7: Sauvage.
5: Non, il était tout seul.
3: Il y avait un gorille.
7: Un taureau dans le Gard.
1: Un tigre.
5: Ah, alors, effectivement, un taureau. Mais quoi? C'était quoi la particularité de ce taureau?
3: Je sais.
7: Il avait un costume de
3: je l'ai vu.
5: T'as suivi l'info?
3: Je l'ai vu, mais sérieux.
5: Tu l'as vu passer un truc de dingue.
3: Non, un truc de marre. Le mec, en fait, il a une 200. Enfin, une Peugeot cabriolet.
1: Ouais.
5: Décapotable.
3: Et le mec, il avait foutu un taureau derrière.
1: Non.
5: Je te jure, c'est vrai.
1: Mais pour faire quoi?
3: Parce qu'il allait le chercher parce qu'il s'était échappé, je crois.
7: Non, attends.
5: Exactement.
7: Il lui ouvre la porte, il monte le taureau. Je l'ai vu aussi, ça.
6: Il l'a chargé dans la voiture?
5: Et alors, pourquoi? Parce que c'est quand même bizarre, cette histoire. Et en fait, c'est exactement ça. Il a une décapotable, le gars. Et alors, en plus, il dit, non, mais parce que c'est un taureau qu'il a apprivoisé.
7: Depuis tout petit, voilà.
5: Il le connaît depuis tout petit. Il a nourri au biberon. Et comme il est né en hiver, il l'a gardé au coin du cheminée pendant tout l'hiver. Et au printemps, histoire vraie, hein. Et au printemps, il a remis avec les veaux de son âge.
3: Ça prend un peu de la place dans le salon.
5: Ça prend un peu de la place.
3: Oui.
5: Mais il a été élevé comme un chien, tu vois, tout l'hiver. Et viens, Kiki! Et Kiki, il vient, tu vois.
6: Allô, Kiki!
5: Et en fait, il s'est effectivement éloigné du troupeau, mais éloigné loin, loin. Et puis, il était emmerdé, tu vois, GG, t'es un putain, qu'est-ce que je fais? Il était avec sa décapotable. Il dit, mais vas-y, monte. Et tu viens, Kiki! Kiki est monté dans la voiture. Et donc, effectivement.
7: Elle raconte bien,
5: il a roulé sur la nationale avec Kiki, la tête au vent, dans la décapotable.
6: C'est mignon. Dingue,
5: et
6: c'est
5: je
6: mignon.
5: Vous dis.
3: C'est drôle, non, t'es quel, connasse? Oui, c'est drôle.
5: Dingue, hein? Et voilà, 400 kilos le bibou. Quand même.
1: C'est incroyable.
7: Les jeunes dans les bagnoles, il y avait quoi dans tes cigarettes?
1: Ouais, c'est ça.
5: T'imagines, toi, tu pars en vacances comme ça?
1: Oui, je ne sais pas, j'aurais peut-être du peur. Bravo.
5: Ah bah, moi, j'aurais
1: bravo,
5: avec
1: Laurence.
5: Plaisir, les amis.
1: Exceptionnel. Est-ce que vous avez une petite blague, Grémont?
7: Tu veux? Alors, c'est un mec qui est à la campagne, dans le Gard. Et il traverse un décapotable et ils ont taureau, Kiki.
5: Avec Kiki.
7: Non, c'est un mec qui est sur la route et puis il a sa voiture qui déconne. Il arrive dans un petit village de merde où il y a vraiment, il y a rien. Et il y a un garage. Alors, il s'arrête, et puis, il va voir le garagiste. Il dit, voilà, j'ai un problème avec ma bagnole, là, je suis en panne. Le garagiste, il regarde, il dit, ouais, mais je vais regarder. Il ouvre le capot, pim, il le dépanne en 3 secondes. Ah, mais il dit, c'est bien. C'est bien, parce que là, quand même, c'est rare. Bon, chapeau. Je vais pouvoir repartir de suite. C'est bien, vous pouvez me faire une petite note. Et, le mec, il dit, oui, il n'y a pas de problème. Il lui fait une note, il lui met le tampon. Le mec, il regarde, il dit, mais garage Victor Hugo, Victor Hugo, c'est votre, oui, c'est mon nom, oui, Victor Hugo, je m'appelle Victor Hugo. Il dit, mais vous savez que vous avez un nom célèbre? Le mec dit, ça fait 30 ans que je suis installé.
1: Merci Raymond. On va faire une pause, on se retrouve après.
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1: Ce sont les affreux Jojo. On est avec vous. Nous sommes avec vous jusqu'à la fin de cette émission, c'est-à-dire le temps d'écouter Virginie. Et qui va nous proposer sa chronique, la machine à café. Et il y aura plein d'autres choses en suivant. Donc restez avec nous.
2: Oui.
1: On vous écoute, Virginie. Un jingle.
2: Mais non,
1: s'il vous plaît.
2: Alors moi j'aimerais bien qu'on sache. Hein.
3: Café. 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
1: Pom pom pom. Toujours trois coups à la fin.
2: Ouh.
1: En général.
4: Ma belle. Avant de partir.
1: Non, à la fin de la musique.
4: Trois coups, pourquoi trois coups d'abord?
1: Parce que
2: c'est comme au théâtre.
1: Ouais. Tan, tan, tan.
4: Ah, oui.
1: Ouais, c'est souvent qu'on a. Surtout dans les vieilles chansons rétro, tout ça, ça finit, ça va être.
4: Moi, c'est un.
1: T'as jamais fait gaffe?
4: Moi, c'est un coup, je paye, je casse.
2: Et Raymond, t'as entendu ce qu'il a dit, Quentin?
5: Non.
2: Il faut que tu la racontes, du coup. C'est toi l'Indien?
4: Il va la raconter, lui.
2: Elle
4: est dans mon livre, je m'en fous, moi.
2: Bon, alors.
1: Allons-y, Virginie.
2: Aujourd'hui, je vous parle de politique rigolote. Alors, la parenté à plaisanterie, c'est une pratique que l'on observe dans différents pays d'Afrique de l'Ouest, le Burkina Faso par exemple, et qui consiste à se moquer ou à s'insulter publiquement entre membres de différentes ethnies. Alors, ces affrontements verbaux permettent de vider son sac, évidemment, et d'éviter ainsi des conflits qui seraient plus physiques. Et voilà, tout ça se fait dans la bonne humeur.
1: Dans la joie et la bonne humeur, d'accord.
2: Devant tout le monde.
4: Donc ils se réunissent, voilà. Une tribu A, une tribu B.
1: C'est
4: ouais,
1: ça.
4: Enculé.
2: C'est ça.
4: Et ils se battent pas.
2: Non.
1: Ah ouais.
2: Non.
4: Ils s'insultent.
2: Oui, ils s'insultent.
4: Et ils se
1: d'accord.
4: battent pas.
2: Non, jamais.
4: Hein.
2: Non.
1: Et ils s'insultent.
2: Mais ils s'insultent.
4: Il y a beaucoup de vice-versa, notamment en Afrique, où ils peuvent pas se... Les Antillais aussi, attention. Hein. Quand ils se parlent, on dirait qu'ils s'engueulent. Quoi.
2: Ouais,
1: c'est
2: ouais.
1: Souvent le cas.
4: Ouais. Mais les bonobos, c'est autre chose.
2: Ah, eux, ils se réconcilient
4: assez vite. Voilà.
1: Ouais, c'est plus physique. C'est plus
4: mais
1: physique.
4: Ils continuent à s'engueuler. C'est,
2: ouais,
4: putain.
2: T'as
4: pas fait la vaisselle.
1: Allez, bam.
2: Ouais, c'est pas grave. Ah.
6: Quand ils font pas exprès de pas faire la vaisselle. Enfin, bon, ça, c'est un autre sujet.
2: Ça, ouais. Parce qu'il y en a qui cherchent. Hein.
4: Hey, chérie, va faire la vaisselle.
1: Non.
4: T'es coquine, hein. T'es plus coquine.
1: Et je ferai pas le ménage non plus.
2: Allez, on va jouer à cache-cache. Si tu me cherches, je suis dans la salle de bain.
4: Et c'est chaud quand même, les mecs, ils s'insultent. Il n'y a pas de bagarre.
1: Eh ben non, bah écoute.
4: J'ai jamais fait ça.
2: Mais c'est fait pour. Mais est-ce que t'as déjà essayé au moins, tu vois, publiquement?
4: Non,
2: tu
4: il
2: ne
4: sait pas, lui. Lui,
2: non,
4: c'est
2: voilà.
4: Pas.
1: Non, il dit ça démarre.
2: D'abord, tu tapes et après t'expliques.
4: Oui, voilà.
2: Bon, mais c'est l'inverse.
4: La plupart du temps, oui. Mais sinon, non. Mais si j'insulte, c'est qu'il va falloir que ça se passe.
2: Oui.
1: Oui, ben oui, on comprend.
4: Voilà, vous l'avez énervé.
1: Calmez-vous, vous l'avez énervé.
4: Quelque chose, quoi. Tu peux pas insulter, et toi, ouais, mais toi aussi, pareil, ouais, va te faire, ouais.
1: Mais si, mais pourquoi tant de violence, Jérôme? Il y a un peu d'amour.
4: Non, mais, de violence verbale, ça vaut rien.
2: L'être humain est violent.
4: Ouais. Ah, je mets les ponctuations, moi, c'est bien. Je m'occupe des ponctuations.
2: Oui.
6: Point. Les ponctuations sont
1: dans la gueule.
4: Je mets les points sur les i.
1: La suite, Virginie.
2: Oui, l'être humain, justement. Bon, alors, parmi les différentes propositions écologiques pour la planète, celle du mouvement pour l'extinction volontaire de l'humanité est quand même atypique. Hein. Tout est contenu dans le titre, hein, vous l'aurez compris. Elle incite, comme son nom l'indique, les êtres humains à ne plus se reproduire du tout, afin de provoquer progressivement l'extinction de l'espèce humaine, et voilà, et que la Terre aille mieux.
4: Mais avant que les humains, il faut aussi enlever tout ce qu'on a mis nous.
1: Oui, parce qu'on a mis quand même une sacrée pagaille.
2: Ah oui, non, mais ça c'est sûr. Ça c'est sûr, mais justement.
4: Mais non, mais en plus, regarde.
2: C'est un peu le principe de ce mouvement.
4: Les poules, à l'état sauvage, on n'en trouve pas beaucoup.
1: Moins.
4: Les
7: vaches, elles n'ont plus.
4: Et les sangliers.
1: Ouais.
4: Bon, si on les laisse se reproduire, ils vont être nombreux. Enfin, nous, on sera plus là, on s'en fout. Mais il y aura des guerres d'animaux après.
2: Non, pas tant que ça.
7: Mais si on mange plus de viande demain.
2: Eh ben.
7: Ouais. Si on mange plus de viande, il y a plus dans le paysage des vaches.
2: Il y en a moins.
7: Non, il y en a plus.
4: Il y en a plus.
7: À quoi ça sert?
2: Mais quoi, à quoi ça sert? Elles étaient là avant toi.
7: Je m'énerve pas.
6: Attention,
1: Raymond.
7: Mais non, mais à quoi ça sert d'élever des vaches si c'est pas pour les bouffer?
2: Eh bien, le lait, Raymond.
1: Ah oui. Pourquoi pour faire du fromage.
6: Le fromage,
1: pour faire du fromage, faire du lait.
3: Eh bien, c'est ce que tu dis, c'est si,
2: le yaourt.
3: Si on mange pas de yaourt, et qu'on mange pas de viande.
7: Mais non,
3: de
7: parce que quand, quand tu es végan, tu manges rien de ce qui. Tu mets même pas de ceinture.
1: Non, non. Végan, c'est quand c'est, tu ne manges pas ce que mangent les animaux.
7: C'est tu manges rien.
6: J'étais rien.
1: Rien. C'est rien.
6: Rien en rapport avec l'animal.
1: Voilà, donc, ouais, c'est ça.
6: Les habits.
7: Les œufs, le.
6: Ta maison. La voiture.
1: La voiture.
7: Le lait, la voiture.
1: D'accord. D'accord, d'accord.
3: Ok, ok. Ça va, ça va.
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1: Vous êtes dans les affreux Jojo. On n'a pas remercié Virginie tout à l'heure pour sa machine à café.
3: Est-ce qu'elle avait fini ou ouais.
6: Non.
1: Je ne sais pas.
6: Il m'en restait une et je l'aime bien.
1: Ah bah alors donnez-la nous.
2: Mais oui, il faut que je vous parle de ça. C'est le parti rhinocéros, vous connaissez?
6: Ah non.
2: Non, vous connaissez
1: c'est
2: pas.
1: C'est un parti.
2: Ouais, ouais, c'est un parti. Je vous ai dit, hein, ma rubrique aujourd'hui, c'était politique rigolote.
1: Ah oui, c'est vrai.
2: Voilà.
1: C'est vrai.
2: Donc alors.
3: Le parti du rhinocéros.
2: Alors, il existe un parti qui s'appelle le parti rhinocéros et c'est un parti politique satirique canadien qui a été créé en 1963. Alors, son créateur Jacques Ferron voulait se moquer du régime fédéral de son pays, mais le parti est surtout connu pour ses promesses électorales. Alors, il proposait par exemple d'abolir la loi de gravité, de réduire la vitesse de la lumière ou d'offrir une goupille à l'île de la Grenade.
1: Ah, oui. Joli.
2: La plus importante de ses promesses électorales, c'était ne jamais tenir ses promesses.
3: C'est bon.
1: Bravo, ça.
3: Ça
1: c'est très chouette.
2: Je l'aime beaucoup.
3: En plus, ils se réunissaient tous avec un truc sur le nez comme ça là pour.
2: Ah oui, magique. Bien. Oh, ça me fait penser à une blague.
1: Eh ben, allez-y, tant que vous êtes lancé. Vous êtes sûr,
3: pas
1: là. On vous sent,
2: Non. C'est,
1: vous êtes parti, nous on va y aller.
2: C'est deux copains qui se retrouvent et qui se demandent des nouvelles. Alors, comment tu vas, toi? Eh ben, tu sais, moi, ça va pas très fort en ce moment. J'ai pris un coup de vieux, j'ai de gros problèmes d'érection. Et l'autre, il dit, ah bon, t'as des problèmes d'érection, mais tu sais qu'il existe un truc fantastique par rapport à ça? Ben, il dit, mais non, c'est qu'est-ce que c'est? Eh ben, c'est la corne de rhinocéros. Ah bon, la corne de rhinocéros et tout? Il dit, oui, la corne de rhinocéros. Bon, ben, je vais essayer, j'en sais rien, je connais pas. Et alors, il se revoit une semaine plus tard. Alors, tes problèmes d'érection, comment ça va? Ben non, hein, rien, toujours pareil. Hein, ta corne de rhinocéros, rien. Hein. Il dit, mais attends, c'est juste impossible. Comment t'as fait? Eh ben, j'ai cherché sur Internet, j'ai trouvé de la corne de rhinocéros. Et l'autre, il dit, comment ça, de la corne de rhinocéros? Eh ben oui, de la corne de rhinocéros, en poudre. Ah mais non, mais c'est pas en poudre, en greffe.
1: Pas mal.
3: Tu vas t'aller à autre chose.
1: Ouais. Quelqu'un veut rebondir là-dessus?
2: Non, mais là-dessus. Je suis mignonne.
1: Non,
2: ben non, non, j'ai non. Pas envie, moi.
1: On rebondit pas sur la corne.
2: Non.
1: Ça
2: non.
1: Fait mal au cucu. Jérôme.
3: Du poil, vous savez que c'était du poil?
1: De quoi donc?
2: La corne, oui.
1: Oui.
3: S'il met pas de gel, s'il a.
7: Il a une mèche.
3: C'est clair.
1: D'accord.
2: Yann, une intervention?
1: Merci. Non, Yann. Il n'est pas là, merci Yann. Jérôme.
2: Il veut pas.
1: Que de me proposez-vous?
3: Je vais vous poser la question et puis vous allez peut-être y réfléchir, on fera peut-être une pause entre temps.
1: Si vous voulez.
3: Alors ça se passe à l'aéroport de Xianyang, c'est dans la province de Shaanxi.
1: En Allemagne.
3: Donc en.
2: En Péruvie.
3: Comme le dit Carlito, en Chine. Alors c'est un, qu'est-ce que c'est qu'il a fait lui? Ah oui, donc c'est ça concerne la China Eastern Airlines. Ils ont subi une escroquerie.
1: D'accord.
3: Mais une gentille.
2: C'est quoi la China Eastern?
3: Une compagnie aérienne.
1: Compagnie aérienne.
3: Air France ou machin. Et il y a un gars qui a trouvé un filon pour manger gratuit. Comment il a fait d'après vous?
6: Ah, et manger gratuit n'importe où.
3: Hein?
1: Vous avez perdu un truc.
3: Dans l'aéroport.
6: Dans l'aéroport.
7: Dans l'avion ou dans l'aéroport?
3: Dans l'aéroport.
6: Mais dans n'importe où dans l'aéroport.
3: Dans l'aéroport.
6: C'est-à-dire plus
3: dans l'aéroport.
6: Eh bien, il mange dans les restos. Non, mais dans tous les restos, pas que dans un seul, tu vois. Dans
1: l'aéroport.
3: Dans l'aéroport.
1: C'est dedans.
3: Pas de.
2: Alors, il récupérait tous les sachets de ketchup, mayo.
3: Non, il s'asseyait à table, il mangeait tranquille.
2: Ah, d'accord.
1: Ah oui, et il partait
2: gratuit.
1: Donc, il mangeait gratuit.
6: Snack, resto, tout ça.
7: Il commandait, il mangeait, il se cassait.
3: Il commandait comme machin, il payait pas, il se cassait.
7: Mais ça, on l'a fait, nous aussi.
1: Mais avec de bons baskets, oui. Ça marche.
2: Oui, non,
1: d'accord.
3: Mais lui, il a réussi à le faire de nombreuses fois.
7: C'est quoi? Et ça, sans avoir de problème.
3: Et ben, après, on dit, bon, t'exagères.
1: Il s'est fait choper, quand même, après.
3: On l'a chopé. Il s'est fait choper. T'as une nénette qui s'est aperçue d'un truc au niveau informatique.
1: Alors, j'allais venir à ce truc. Est-ce qu'il y a une cyberattaque? Pardon. Non. Vraiment, pardon. Allez-y, je vous en prie.
7: Ce qui se passe, c'est, il y en a, ils savent à quel moment les serveurs changent.
1: Oui. Ah oui, le roulement. Sur
7: donc,
1: le roulement.
7: Donc, il arrive à l'heure où il va y avoir le changement. Il se fait servir par le serveur. Il traîne un peu.
1: Oui.
7: Il voit que le serveur se barre. Il dit au revoir à tout le monde. Et non, là, quand l'autre arrive, il dit
1: j'ai déjà payé à l'autre.
7: Ça peut marcher.
1: Ouais.
3: Ça s'appelle du resto basket. Ça s'appelle une escroquerie.
1: Ouais.
3: Lui, c'est tout illégal.
1: Ah, d'accord.
3: Mais c'est plutôt malin. C'est malin.
8: Il a mis un cafard.
3: Il aime pas abuser, c'est ma. Ouais, tu vois, un peu comme ça.
1: Un cafard, ah oui.
8: Tous les jours. Tu mets un cafard dans ton assiette.
3: Ouais.
1: Ah oui, c'est pas bête ça.
7: Une mouche,
1: c'est
7: pas bête.
3: Ça marche moins bien.
1: Ouais.
3: Mais là, il a trouvé une mini faille, on va dire, que personne n'utilisait finalement, et que lui a trouvé.
6: Est-ce qu'il se fait passer pour quelqu'un d'autre ?
3: Non, c'est lui.
6: Alors, c'est lié à l'informatique alors ?
8: Ah, si vous voulez, moi, il m'arrive un truc assez intéressant au resto.
1: Alors, ce que je vous propose, c'est de faire une pause et on se retrouve après.
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1: Et c'est Jérôme qui est avec nous, qui nous a posé une question. Est-ce que vous pouvez reposer la question?
3: Oui.
1: Parce que notre invité Quentin a une petite idée aussi.
3: Non, il a pas d'idée, lui. Il a juste une histoire à nous raconter.
1: Ah, une histoire à nous raconter, d'accord.
3: Rien, en fait.
1: Mais reposez la question.
3: Moi, c'était à Xianyang, dans la province du Shaanxi, donc en Chine.
1: Oui.
3: Dans l'aéroport. Et la compagnie aérienne. De la China Eastern Airlines, y a un gars qui les a un peu grugés légalement, voilà.
1: Donc il venait, il mangeait et il partait sans payer.
3: Il a mangé plus de 300 fois au cours de l'année.
6: Ah, quand même, ah,
1: pas mal.
6: Oui, c'est énorme.
1: Pas mal.
7: Mais pas dans le même, dans plusieurs.
3: Non, dans le même restaurant.
6: 300 fois
5: dans le même restaurant.
6: C'est-à-dire que c'est genre deux fois par jour ou une fois, parce que sinon il s'est quand même pratiquement fait l'année.
1: Ben, il s'est fait toute l'année. Est-ce que du coup le mec il a fait une action genre cyberattaque au niveau des ordinateurs ou des cartes bleues ou je sais pas quoi.
3: Non. C'est un employé de la compagnie aérienne qui s'est aperçu de la supercherie. En faisant des recherches dans le système informatique, donc c'est de là qu'il est venu

0: Un passager de première
1: classe. Non, non plus, c'est tout à fait illégal. Mais le mec, il a trouvé la faille, il est hyper malin. En fait, il a acheté un billet d'avion première classe.
0: Oui.
2: Ouais.
0: Ah,
1: et avec ce billet d'avion première classe, tu as droit au sol, à l'aéroport, au VIP, au VIP lounge, c'est-à-dire le restaurant de l'aéroport, super funky, d'accord, tout le bazar. Donc, il prend l'avion, mettons, telle date à 16h. Et à midi, il vient, il mange cadeau au machin.
2: D'accord.
1: Et puis après... il se casse. Bon. Et qu'est-ce qu'il faisait, le gars? Malin.
3: Il allait se faire rembourser le billet.
1: Ben, non.
3: Il partait pas.
0: Non. Ben non. Il changeait la date sur le billet.
1: Il changeait la date informatiquement. Il reportait c'est son énorme départ. Et il a reporté ça 300 fois.
2: Ah, yes.
1: Et oui. Alors, du coup, le billet en première classe est valable, un an.
0: Oh,
1: il a acheté son billet début janvier. Youpi, il a reporté. Et en attendant que quelqu'un s'en rende compte.
0: Que Jean-Jacques, sur l'ordi, il le voit.
2: Il est là,
1: le mec, il venait à l'aéroport, il mangeait au machin, il montrait son billet. Ok, merci, take. Il payait rien. Et ainsi de suite. Il y a un employé qui s'en est rendu compte. Donc du coup, bon, ils ont dit, bon monsieur, faut
0: arrêter. Faut arrêter l'avion, à un moment donné.
1: Surtout que j'imagine que tu vois, c'était caché frites, tu vois.
2: Oui, à mon avis, ça devait être en plus des très très bons repas.
1: Et, alors, pénalement, eh ben le problème.
0: Mais rien, ils peuvent pas le.
1: Pénalement, eh ben.
0: C'est légal.
3: Il peut aussi prendre un billet, aller bouffer.
0: Et se le faire rembourser.
3: Ou le vendre.
1: Mais pourquoi faire? Tu manges le cadeau. Alors du coup, il a remporté ses tous les jours.
0: C'est génial.
1: Et jusqu'à qu'il se fasse attraper, donc il a mangé 300 fois. Et comme son billet était valable un an.
0: Mais il est parti.
1: Mais quand il s'est fait attraper. Non, parce que lui voulait manger, c'est tout.
2: Bah oui, il voulait faire que ça.
1: Mais au 11e mois, il s'est fait rembourser son billet.
2: Non.
1: Elle est belle.
3: C'est DiCaprio.
2: Il y a des malades. Le loup de New York.
3: Qu'est-ce qu'il est bon.
2: Bravo, Jérôme.
1: Là, il a mangé cadeau.
0: Par exemple, mes affreux, là, on n'est pas loin d'un aéroport. Par exemple.
2: Oui, par exemple. Oui. Il n'est pas très loin.
0: Donc, demain, on peut le
4: par
0: faire.
4: Par exemple.
0: Genre demain midi.
2: Vous
0: voyez ce que je veux dire?
2: On peut essayer.
3: Finalement, moi, je suis content de ramener Quentin à la garde. Faut que je parle.
2: Il va se passer des trucs. Merci Jérôme, on fait une pause?
1: Oui, bien sûr.
2: Eh ben oui.
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2: Merci d'être avec nous dans Les Affreux Jojo. On va parler musique et on va surtout écouter de la musique puisque Virginie, hormis de faire Les Affreux Jojo, est aussi une artiste. Virginie chante, Virginie fait du cabaret, toujours, normalement.
4: Eh ben plus cette année là.
2: Pas cette année.
4: Enfin si, j'ai mon petit trio toujours qui s'appelle les Pink Ladies.
2: D'accord.
4: Ça c'est en itinérance, mais par contre j'ai été pendant 4 ans au Grain de Folie et cette année c'est terminé.
2: Le Grain de Folie c'est du côté de dans la région bordelaise. Où
3: le cabaret là.
2: Ouais, exactement. Et puis là, vous êtes lancé avec Quentin, qui est donc notre invité et qui joue de la guitare. Et vous êtes lancé pour faire des reprises à votre sauce.
4: Alors voilà, on fait des reprises à notre sauce. On fait aussi des compositions. On a un duo qui s'appelle Alcyone. Et on a aussi la formule Quatuor avec deux des musiciens du collectif métissé.
2: D'accord.
4: Voilà, batterie et basse.
2: D'accord.
4: En plus de guitare.
1: La formule, elle est en demi-pension ou
4: La formule, elle est en demi-pension. Ça dépend. On est ici.
2: D'accord.
4: Donc voilà. Et
2: donc du coup, petit blind test.
4: Du coup, petit blind test Alcyone.
2: Voilà, ça peut être de la chanson française, ça peut être international. En tout cas, c'est quelque chose que tout le monde connaît, que chacun pourra reconnaître dans son auto. Vous, toi, l'auditeur qui nous écoute, ouvre tes oreilles, ça se trouve, tu vas reconnaître.
4: Oui, variété française, internationale, tout âge.
2: Est-ce que Raymond va s'en sortir ou pas?
4: Normalement, oui. Hein, Raymond devrait s'en sortir.
3: Oui, tout à l'heure.
4: Le premier, tu devrais trouver aussi, hein, Chou.
3: Ouais.
2: D'accord. Laurence, vous écoutez beaucoup de musique, vous, ou pas?
6: Oui, j'adore. Par contre, malgré mon métier de comédienne où il m'est arrivé de faire 11 à 12 pièces dans l'année, figurez-vous que je n'ai pas la mémoire des prénoms et des noms. Donc, les mélodies, je les connais.
2: Ouais.
6: De là à mettre un nom dessus.
2: D'accord.
6: Vraiment.
2: D'accord. Il y a Shazam, hein.
6: Ça peut vous sauver. Oui, mais ça s'appelle tricher.
2: Oui, d'ailleurs, vous coupez vos portables, s'il vous plaît, vous trichez pas. Je doute que Shazam en retrouve quand même les musiques que vous allez jouer. On vous écoute, les gars.
6: Allons-y.
2: On vous écoute. Je sais, mais je vous laisse galérer.
6: Vraiment. Quand même.
1: Eh bien,
6: une idée? Quand même.
1: J'avais l'air, mais c'est tout ce que
6: Allez, c'est une musique de film. On recommence?

0: Luz Casal. Extrait de Talon Aiguille.
1: Voilà.
0: Je vous aide, hein, là.
1: Almodovar.
0: Ouais.
1: Almodovar. Et alors quoi, qu'est-ce qu'il faut trouver d'abord, là?
0: Eh bien, le titre.
2: Ben, le titre.
1: Ah, Talon Aiguille.
0: Oui. Oui.
1: De Pedro c'est pas mal.
0: Allez, Cardito, vas-y, vas-y, parce que là.
2: Eh ben, j'allais dire Talon Aiguille.
0: C'est vrai?
2: Oui.
0: Oh, ça s'appelle Piensa en mi.
2: Ah, voilà.
3: Eh ben, Raymond, tu l'avais pas.
0: Quand même. Ah,
1: mais nous, on s'arrête à la France.
2: Vous allez prendre.
1: Alors, un peu Michael Jackson pour faire plaisir, mais.
0: Vous voulez un petit extrait?
2: On va l'écouter.
0: Allez.
4: Un petit bout.
0: On vous fait un petit bout.
2: Un petit bout.

0: va se quitter là-dessus, les infos. Ouais. On aurait bien continué parce qu'on était bien là.
1: On était bien là.
0: Oh là là, on était bien. On refera ça sans doute dans une prochaine émission.
2: Avec
0: merci,
2: grand
0: Virginie.
2: Plaisir.
0: Merci, les affreux Jojo. À très bientôt.
2: Bisous.
0: Merci, Laurence. Merci, Raymond.
2: Bisous.
0: Merci, Jérôme.

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2: Bonjour, c'est Cléa, Paul et Silas, on se retrouve pour vos idées de sortie.
3: Le vendredi 19 juin, à Neuvik, vous retrouverez la 4e édition de la fête de l'été. L'ouverture de la fête foraine sera à partir de 16h30. De plus, un concert est prévu à 20h avec Alexina Lebon, puis DJ set à partir de 22h30. A savoir que l'entrée sera totalement gratuite, avec à disposition une buvette et de la restauration rapide. On enchaîne avec le loto de Mansignac, toujours le vendredi 19 à 20h45. L'entrée vous coûtera 15€ par personne. Vous pourriez y gagner jusqu'à 1000€ de carte cadeau. À la carte, vous pourrez retrouver kebab, frites, burgers, des glaces, des pâtisseries et une buvette. Pour finir le 19 juin, les compagnons de l'Imaginaire vous présentent la pièce issue de leur laboratoire de création annuelle, des pétales et des larmes, portée par une équipe de 11 amateurs à Saint-Germain-du-Salambre à 20h30 près du château de Fayolle.
4: Le samedi 20 juin, on retrouvera la fête de l'été au Boulodrome de Neuvik organisée par l'App des Bouillassous. L'entrée est gratuite avec restauration et buvette sur place. Il y aura le marché artisanal à partir de 15h jusqu'en nocturne, puis à 19h30, première partie avec Moonsol, puis à 21h40, deuxième partie de Big Head et de The Red Ball. Également un food truck, le Silaos. Samedi, on retrouvera également la fête de la musique organisée par le FCBM de 15h à 18h, la chorale de Bassillac à la salle Buffière de 18h à 20h, Estelle et Christophe qui feront de la variété française et internationale de 20h à 22h, Banda la Bodega de Bergerac de 22h à 2h, podium ambiance disco. Les entrées sont gratuites, il y aura buvette et restauration rapide sur place et le samedi soir, il y aura un repas sur réservation au 06 87 01 57 53 avec tarif de 22€, dans lequel il y aura du melon, du sanglier à la broche pomme de terre, salade et fromage, crêpes, boules de glace. Samedi, on retrouvera un repas dansant à la Rochalet, à la salle de spectacle à 20h avec animation DJ où il y aura un menu avec sangria, assiette de bienvenue, paella, salade et dessert. Café et vin compris avec un tarif de 23€. Renseignements et réservations dans la limite des places disponibles au 06 80 53 90 42 ou au 06 78 29 44 23. Puis samedi à 20h30, spectacle au parc du château de Fayolle, des pétales et des larmes. Samedi 20 juin, il aura lieu le feu de la Saint-Jean, une soirée festive et conviviale avec un repas à 13€ sur réservation au 06 79 22 65 39, moules frites au choix, soit avec sauce roquefort ou avec sauce chorizo, fromage dessert au pont de Saint-Vincent, organisé par le comité des fêtes de Saint-Vincent, Jacques Moutier. Et pour finir, à Nanteuil-Aurillac de Bourzac, le samedi 20 juin, il y aura lieu le salon des énergies subtiles avec une entrée gratuite, des flash tattoos sur place, food truck également sur place, des conférences, réservation au 06 81 49 51 17.
2: Dimanche 21 juin, méga loto à Mansignac, cartes cadeaux de 500 et 1000€ sont à gagner, accompagnés de maxi bingo, jeux du bar, tambola, 10€ par personne, carton à volonté, animé par Lionel, restauration rapide prévue, attention fête des pères, cadeaux aux 100 premiers papas. Toujours ce dimanche à 14h30, méga loto foot à Ménesplay, animé par le club, spécial bon achat, d'une valeur de 250€ pour la plus grande, plus deux parties spéciales, jeux du bar et tambola également, sur réservation cette fois-ci, au 06 07 35 20 70. De plus, ce dimanche, toute la journée, de 7h à 18h, a lieu un marché artisanal et un vide-grenier à Neuvik. 2€ mètre, inscription obligatoire au 06 16 78 42 00. Le parc du château de Fayolle également accueille une représentation en plein air de la pièce de théâtre Des pétales et des larmes à 18h. Et pour finir, toujours ce dimanche, salon des énergies subtiles de 10h à 18h à Nanteuil. Entrée gratuite, sur place flash tattoo, médiumnité avec Nadia Brissé, 15€ par personne, conférences et séances bien-être. Plus d'infos au 06 12 94 42 55. Voilà, c'était vos idées de sortie. Vous pouvez retrouver le détail de toutes ces manifestations sur le site internet Liberté FM et sur notre page Facebook. Si vous aussi vous organisez une manifestation et vous souhaitez communiquer sur Liberté FM, contactez-nous par mail à contact@libertefm.fr. On vous dit à très vite!

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Bonjour, au programme de votre soirée télé de ce vendredi 19 juin sur TF1, Masked Singer, divertissement présenté par Camille Combal, sur France 3, Musique en Fête 2026, divertissement présenté par Judith Chen et Cyril Ferraud. Musique en Fête célèbre son 15e anniversaire en direct des Corégies d'Orange. Pour marquer cet événement, le théâtre antique réunit une pléiade d'artistes. Sur TMC, Festival Hellfest, 4 jours d'enfer, documentaire. Pendant le Hellfest, 280 000 fans de métal arrivent à Clisson avec ses scènes géantes. Il s'agit de l'un des festivals les plus fous au monde. Sur M6, du foot, la Coupe du Monde avec États-Unis, Australie. Sur W9, enquête d'action, magazine sur le thème Gendarmes de Bretagne, les délinquants ne prennent jamais de vacances. Sur France 2, Capitaine Marlowe, série avec Corinne Maziero. Et puis sur France 5, Gazon Maudit, film réalisé par Josiane Balasco. Laurent, macho et dragueur, vit avec sa femme Loli et leurs deux enfants. Un jour, alors que Loli s'ennuie, délaissée une fois de plus par son mari, elle fait la connaissance de Marie-Jo, qui est lesbienne. Très

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1: Bonjour, c'est Cléa, Paul et Silas, on se retrouve pour vos idées de sorties.
2: Le vendredi 19 juin, à Neuvik, vous retrouverez la 4e édition de la fête de l'été. L'ouverture de la fête foraine sera à partir de 16h30. De plus, un concert est prévu à 20h avec Alexina Lebon, puis DJ set à partir de 22h30. A savoir que l'entrée sera totalement gratuite avec à disposition une buvette et de la restauration rapide. On enchaîne avec le loto de Mansignac, toujours le vendredi 19 à 20h45. L'entrée vous coûtera 15€ par personne. Vous pourriez y gagner jusqu'à 1000€ de cartes cadeaux. À la carte, vous pourrez retrouver kebab, frites, burgers, des glaces, des pâtisseries et une buvette. Pour finir le 19 juin, les compagnons de l'Imaginaire vous présentent la pièce issue de leur laboratoire de création annuelle, des pétales et des larmes, portée par une équipe de 11 amateurs à Saint-Germain-du-Salambre à 20h30 près du château de Fayolle.
3: Le samedi 20 juin, on retrouvera la fête de l'été au Boulodrome de Neuvik organisée par l'App des Gouillassous. L'entrée est gratuite avec restauration et buvette sur place. Il y aura le marché artisanal à partir de 15h jusqu'en nocturne, puis à 19h30, première partie avec Moonsol, puis à 21h40, deuxième partie de Big Head et de The Red Ball. Également un food truck, le Silaos. Samedi, on retrouvera également la fête de la musique organisée par le FCBM de 15h à 18h, la chorale de Bassillac à la salle Buffière de 18h à 20h, Estelle et Christophe qui feront de la variété française et internationale de 20h à 22h, Banda la Bodega de Bergerac de 22h à 2h, podium ambiance disco. Les entrées sont gratuites, il y aura buvette et restauration rapide sur place et le samedi soir, il y aura un repas sur réservation au 06 87 01 57 53 avec tarif de 22€, dans lequel il y aura du melon, du sanglier à la broche pomme de terre, salade et fromage, crêpes, boules de glace. Samedi, on retrouvera un repas dansant à la Rochalet, à la salle de spectacle à 20h avec animation DJ où il y aura un menu avec sangria, assiette de bienvenue, paella, salade et dessert. Café et vin compris avec un tarif de 23€. Renseignements et réservations dans la limite des places disponibles au 06 80 53 90 42 ou au 06 78 29 44 23. Puis samedi à 20h30, spectacle au parc du château de Fayolle, des pétales et des larmes. Samedi 20 juin, il aura lieu le feu de la Saint-Jean, une soirée festive et conviviale avec un repas à 13€ sur réservation au 06 79 22 65 39, moules frites au choix, soit avec sauce roquefort ou avec sauce chorizo, fromage dessert au pont de Saint-Vincent, organisé par le comité des fêtes de Saint-Vincent, Jacques Moutier. Et pour finir, à Nanteuil-Aurillac de Bourzac, le samedi 20 juin, il y aura lieu le salon des énergies subtiles avec une entrée gratuite, des flash tattoos sur place, food truck également sur place, des conférences, réservation au 06 81 49 51 17.
1: Dimanche 21 juin, Méga Loto à Mansignac, cartes cadeaux de 500 et 1000€ sont à gagner, accompagnés de Maxi Bingo, jeux du bar, Tambola, 10€ par personne, carton à volonté, animé par Lionel, restauration rapide prévue, attention fête des pères, cadeaux aux 100 premiers papas. Toujours ce dimanche à 14h30, Méga Loto foot à Ménesplay, animé par le club, spécial bon achat, d'une valeur de 250€ pour la plus grande, plus deux parties spéciales, jeux du bar et Tambola également, sur réservation cette fois-ci, au 06 07 35 20 70. De plus, ce dimanche, toute la journée, de 7h à 18h, a lieu un marché artisanal et un vide-grenier à Neuvik. 2€ au mètre, inscription obligatoire au 06 16 78 42 00. Le parc du château de Fayolle également accueille une représentation en plein air de la pièce de théâtre Des pétales et des larmes à 18h. Et pour finir, toujours ce dimanche, salon des énergies subtiles de 10h à 18h à Nanteuil. Entrée gratuite, sur place flash tattoo, médiumnité avec Nadia Brissé, 15€ par personne, conférences et séances bien-être. Plus d'infos au 06 12 94 42 55. Voilà, c'était vos idées de sortie. Vous pouvez retrouver le détail de toutes ces manifestations sur le site internet Liberté FM et sur notre page Facebook. Si vous aussi vous organisez une manifestation et vous souhaitez communiquer sur Liberté FM, contactez-nous par mail à contact@libertefm.fr. On vous dit à très vite.
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0: Bonjour, au programme de votre soirée télé de ce vendredi 19 juin sur TF1, Masked Singer, divertissement présenté par Camille Combal, sur France 3, Musique en Fête 2026, divertissement présenté par Judith Chen et Cyril Ferraud. Musique en Fête célèbre son 15e anniversaire en direct des Corégies d'Orange. Pour marquer cet événement, le théâtre antique réunit une pléiade d'artistes. Sur TMC, Festival Hellfest, 4 jours d'enfer, documentaire. Pendant le Hellfest, 280 000 fans de métal arrivent à Clisson avec ses scènes géantes. Il s'agit de l'un des festivals les plus fous au monde. Sur M6, du foot, la Coupe du Monde avec États-Unis, Australie. Sur W9, Enquête d'Action, magazine sur le thème Gendarmes de Bretagne. Les délinquants ne prennent jamais de vacances. Sur France 2, Capitaine Marlowe, série avec Corinne Maziero. Et puis sur France 5, Gazon Maudit, film réalisé par Josiane Balasco. Laurent, macho et dragueur, vit avec sa femme Loli et leurs deux enfants. Un jour, alors que Loli s'ennuie, délaissée une fois de plus par son mari, elle fait la connaissance de Marie-Jo, qui est lesbienne. Très belle soirée telle à tous.
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1: Bonjour, c'est Cléa, Paul et Silas, on se retrouve pour vos idées de sortie.
2: Le vendredi 19 juin, à Neuvik, vous retrouverez la 4e édition de la fête de l'été. L'ouverture de la fête foraine sera à partir de 16h30. De plus, un concert est prévu à 20h avec Alexina Lebon, puis DJ set à partir de 22h30. A savoir que l'entrée sera totalement gratuite avec à disposition une buvette et de la restauration rapide. On enchaîne avec le loto de Mansignac, toujours le vendredi 19 à 20h45. L'entrée vous coûtera 15€ par personne. Vous pourriez y gagner jusqu'à 1000€ de cartes cadeaux. À la carte, vous pourrez retrouver kebab, frites, burgers, des glaces, des pâtisseries et une buvette. Pour finir le 19 juin, les compagnons de l'Imaginaire vous présentent la pièce issue de leur laboratoire de création annuelle, des pétales et des larmes, portée par une équipe de 11 amateurs à Saint-Germain-du-Salambre à 20h30 près du château de Fayolle.
3: Le samedi 20 juin, on retrouvera la fête de l'été au Boulodrome de Neuvik organisée par l'App des Gouillassous. L'entrée est gratuite avec restauration et buvette sur place. Il y aura le marché artisanal à partir de 15h jusqu'en nocturne, puis à 19h30, première partie avec Moonsol, puis à 21h40, deuxième partie de Big Head et de The Red Ball. Également un food truck, le Silaos. Samedi, on retrouvera également la fête de la musique organisée par le FCBM de 15h à 18h, la chorale de Bassillac à la salle Buffière de 18h à 20h, Estelle et Christophe qui feront de la variété française et internationale de 20h à 22h, Banda la Bodega de Bergerac de 22h à 2h, podium ambiance disco. Les entrées sont gratuites, il y aura buvette et restauration rapide sur place et le samedi soir, il y aura un repas sur réservation au 06 87 01 57 53 avec tarif de 22€, dans lequel il y aura du melon, du sanglier à la broche pomme de terre, salade et fromage, crêpes, boules de glace. Samedi, on retrouvera un repas dansant à la Rochalet, à la salle de spectacle à 20h avec animation DJ où il y aura un menu avec sangria, assiette de bienvenue, paella, salade et dessert, café et vin compris avec un tarif de 23€. Renseignements et réservations dans la limite des places disponibles au 06 80 53 90 42 ou au 06 78 29 44 23. Puis samedi à 20h30, spectacle au parc du château de Fayolle, des pétales et des larmes. Samedi 20 juin, il aura lieu le feu de la Saint-Jean, une soirée festive et conviviale avec un repas à 13€ sur réservation au 06 79 22 65 39, moules frites au choix, soit avec sauce roquefort ou avec sauce chorizo, fromage dessert au pont de Saint-Vincent, organisé par le comité des fêtes de Saint-Vincent, Jalmoutier. Et pour finir, à Nanteuil-Aurillac de Bourzac, le samedi 20 juin, il y aura lieu le salon des énergies subtiles avec une entrée gratuite, des flash tattoos sur place, food truck également sur place, des conférences, réservation au 06 81 49 51 17.
1: Dimanche 21 juin, Mégaloto à Mansignac, cartes cadeaux de 500 et 1000€ sont à gagner, accompagnés de Maxi Bingo, jeux du bar, Tambola, 10€ par personne, carton à volonté, animé par Lionel, restauration rapide prévue, attention fête des pères, cadeaux aux 100 premiers papas. Toujours ce dimanche à 14h30, Mégaloto foot à Ménesplay, animé par le club, spécial bon achat, d'une valeur de 250€ pour la plus grande, plus deux parties spéciales, jeu du bar et tambola également, sur réservation cette fois-ci, au 06 07 35 20 70. De plus, ce dimanche, toute la journée, de 7h à 18h, a lieu un marché artisanal et un vide-grenier à Neuvik. 2€ mètre, inscription obligatoire au 06 16 78 42 00. Le parc du château de Fayolle également accueille une représentation en plein air de la pièce de théâtre Des pétales et des larmes à 18h. Et pour finir, toujours ce dimanche, salon des énergies subtiles de 10h à 18h à Nanteuil. Entrée gratuite, sur place flash tattoo, médiumnité avec Nadia Brissé, 15€ par personne, conférences et séances bien-être. Plus d'infos au 06 12 94 42 55. Voilà, c'était vos idées de sortie. Vous pouvez retrouver le détail de toutes ces manifestations sur le site internet Liberté FM et sur notre page Facebook. Si vous aussi vous organisez une manifestation et vous souhaitez communiquer sur Liberté FM, contactez-nous par mail à contact@libertefm.fr. On vous dit à très vite.
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2: Voici votre édition de 19h en ce 19 juin. Dans l'actualité, évidemment, la canicule qui s'installe et des événements annulés un peu partout dans le département ce week-end. Mélanie Sellery est notre invitée, la responsable du service culturel de la ville de Ribérac, à l'occasion d'un événement musical, puisque c'est la fête de la musique ce week-end. Et puis la météo avec donc encore demain cette vigilance orange à la canicule, et ça devrait durer jusqu'à vendredi prochain. Bonsoir, une vague de chaleur particulièrement intense touche la Dordogne et va s'intensifier dimanche et en début de semaine prochaine. Météo France annonce des températures autour des 35 degrés, 40 dimanche, 41 lundi. La Dordogne est passée en vigilance orange canicule ce vendredi. Au vu de ces prévisions, de nombreux événements organisés en Dordogne dans les prochains jours sont annulés ou modifiés. La fête de la musique, initialement prévue à Périgueux ce dimanche à 15h, débutera à 20h. À Bergerac aussi, la fête de la musique ne commencera qu'à 18h30. Certaines scènes seront déplacées pour ne pas se retrouver en plein soleil. Mialet, la fête de la musique est annulée car elle ne peut pas être délocalisée dans la salle des fêtes qui n'est pas climatisée. Annulé également le vide-grenier. Elle est annulée aussi, cette fête de la musique, à Abjas-sur-Bandia, tout comme le vide-grenier, fête de la musique annulée à Limeuil et à Saint-Géniès. Brive, par exemple, dans le département de la Corrèze, la fête de la musique est tout simplement annulée dimanche. À Mialet, la journée animation organisée par le conseil départemental au barrage est annulée. À Vanxin, le marché de producteurs sur le stade ainsi que le vide-grenier sont annulés. À Sarrazac, le méchoui prévu dimanche est reporté fin juillet. À Razac-sur-l'Isle, la course de caisse à savon prévue dimanche est reportée fin juillet. À Ribérac, le concours de pétanque demain après-midi, le bal des sapeurs-pompiers demain soir est annulé, ainsi que le concert du conservatoire musical à l'espace Malraux. À Saint-Romain-de-Montpazier, la randonnée équestre du Grand Régional de Tourisme Équestre est annulée ce week-end. À Montignac, le mai des élus prévu dimanche matin est avancé à demain soir. À Gardonne, la kermesse de l'école prévue dans le parc Servois est délocalisée à la salle du foyer, qui est une salle climatisée. À Périgueux, le gala annuel de natation artistique prévu dimanche après-midi est avancé à dimanche en fin de matinée. À Port-Sainte-Foy et Pontchat, le départ du critérium cycliste prévu à 13h30 est avancé à 8h30 pour que la course se déroule uniquement le matin. À Hautefort, la brocante est maintenue mais elle se terminera à 14h. Les exposants sont attendus dès 5h30. À Périgueux, la ville ouvre tous ses parcs toute la nuit pour permettre aux habitants de se rafraîchir tôt le matin ou tard le soir.
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2: Notre invité est en studio, une nouvelle fois je l'en remercie, Mélanie Sellery, bonjour.
3: Bonjour Pascal, c'est moi qui vous remercie.
2: C'est un plaisir, partagez pour quelques minutes de culture, puisque je le rappelle, vous êtes la responsable des services culturels de la ville de Ribérac.
3: Tout à fait.
2: Et la fête de la musique se profile.
3: Voilà, traditionnellement nous exposons les œuvres des élèves. Tout le mois de juin. Alors là, actuellement, c'est l'atelier de Liliane Perrounot qui est à la salle d'exposition et s'en suit les élèves de Stéphane Jadot. Voilà, l'entrée est libre.
2: On voit de belles choses.
3: On voit de belles choses. C'est à chaque fois très varié et très nouveau par rapport aux années d'avant. Il y a beaucoup de progrès aussi. On note quand même que les élèves progressent. Donc c'est
2: bien,
3: intéressant.
2: Oui.
3: Ça devient de qualité. Parfois égal à certains artistes professionnels.
2: Voilà. Avec Monsieur Jadot, il n'y a pas de souci quand même.
3: Oui, ça, on est bien guidé. Oui.
2: Bon, donc ça ouvre quand même ce long week-end.
3: C'est ça.
2: De la musique
3: ouvre.
2: Et de l'été.
3: Alors ce week-end de fête de la musique, on l'a un petit peu concocté avec le conservatoire à rayonnement départemental qui est aussi dans nos locaux. Et le premier événement a lieu le vendredi 19 à 18h30 dans le jardin, parce qu'il fera beau, dans le jardin du centre culturel et de la médiathèque. Et là, c'est un chanteur un peu local quand même, hein, Kevin Castagna, qui vient nous chanter son programme à fleur de peau. Donc ça, c'est le vendredi 19. C'est notre bulle d'art, hein, les bulles d'art qu'on a mis en place depuis le mois de février. La bulle d'art est un moment un peu type after work. À 18h30, on vient se poser, il y a une buvette, on vient boire un verre, et puis on va manger ensuite à 20h30 et on poursuit sa soirée si on le souhaite. Ces bulles d'art, elles sont gratuites. Donc voilà, c'est vraiment un moment de retrouvailles et de pause culturelle. Et on l'a placé justement le week-end de la fête de la musique pour mettre à l'honneur la musique avec Kevin Castagna. Et le vendredi 20, c'est plutôt le conservatoire qui fête sa musique dès le matin à la collégiale, hein, le samedi 20, au matin, 9h30, un matin musical, piano-violon. Et s'ensuit à 11h un conte musical qui est écrit par une des professeurs du conservatoire, Gaëlle Toinon. Ce conte s'appelle Le garçon qui cherchait ses rêves. Tout ça a lieu à la collégiale le matin. C'est un endroit d'éveil culturel assez intéressant, d'autant que ses peintures intérieures sont finies.
2: Eh ben, le lieu ouvre à nouveau.
3: Voilà.
2: C'était déjà le cas la semaine dernière.
3: Oui, tout juste. Hein,
2: avec,
3: tout juste.
2: Tout juste. Avec
3: la société musicale. Voilà. Eh bien oui, il se prête complètement à ça, hein, ce lieu est magnifique. Et nous finirons le dimanche 21 juin, le vrai jour de la fête de la musique, par un goûter musical. C'est une compagnie, Les Cauchemars du Chat, qui traite la musique classique, mais de manière décalée, humoristique. C'est un duo clarinette-basse-clarinette qui nous vient de Bordeaux et qui va jouer une conférence déconcertante. Alors que tout le monde soit rassuré, c'est pas une vraie conférence. Mais ils vont traiter et musicalement et par humour la musique classique. C'est un spectacle gratuit aussi pour les familles, tout public, à 15h30. Et en première partie, nous aurons quelques élèves du conservatoire également, des élèves clarinettistes, puisque c'est un petit peu autour de la clarinette, qui viendront débuter et terminer ce spectacle, la conférence déconcertante par Les Cauchemars du Chat. Voilà, et un petit goûter réunira le public et les musiciens.
2: Histoire de clore tout ça,
3: voilà.
2: Cette journée, ce week-end festif.
3: Voilà, tout à fait.
2: On peut retrouver cette programmation pour celles et ceux qui n'auraient pas tout noté.
3: Bah, sur Facebook,
2: ouais. Hein,
3: on essaye d'être actif sur Facebook, donc Centre culturel de Ribérac, mais aussi sur le site de la ville de Ribérac, à l'onglet Centre culturel. Et puis on essaye avec nos affiches, tout ça.
2: De faire savoir. Très bien.
3: Voilà.
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2: Et je vous rappelle, petite précision, que le concert, donc demain à 17h, avec le conservatoire, est annulé, hein, à l'espace Malraux. Donc, eh oui, annulé à cause de la chaleur, bien sûr. Le thermomètre a déjà affiché 35 degrés cette semaine. Météo France annonce des températures maximales autour de 37 à Ribérac, Brantôme, Montignac, Bergerac. Et le pic de chaleur est attendu surtout dimanche et lundi, 40 degrés dimanche à Mareuil, Montpont, Sarlat, 41 lundi à Brantôme ou encore à Bergerac, et ces températures particulièrement élevées vont perdurer au moins jusqu'à vendredi prochain.
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2: Je vous souhaite une excellente soirée, belle fin de semaine. Prenez soin de vous dans cette situation un petit peu particulière, très chaude en ce moment. On se retrouve lundi pour votre matinale à 6h30, puis ce week-end, Christian, évidemment, pour vous informer. Belle fin de semaine, à lundi.

0: Bonjour, au programme de votre soirée télé de ce vendredi 19 juin sur TF1, Masked Singer, divertissement présenté par Camille Combal, sur France 3, Musique en Fête 2026, divertissement présenté par Judith Chen et Cyril Ferraud. Musique en Fête célèbre son 15e anniversaire en direct des Corégies d'Orange. Pour marquer cet événement, le théâtre antique réunit une pléiade d'artistes. Sur TMC, Festival Hellfest, 4 jours d'enfer, documentaire. Pendant le Hellfest, 280 000 fans de métal arrivent à Clisson avec ses scènes géantes. Il s'agit de l'un des festivals les plus fous au monde. Sur M6, du foot, la Coupe du Monde avec États-Unis, Australie. Sur W9, Enquête d'Action, magazine sur le thème Gendarmes de Bretagne, les délinquants ne prennent jamais de vacances. Sur France 2, Capitaine Marlowe, série avec Corinne Maziero. Et puis sur France 5, Gazon Maudit, film réalisé par Josiane Balasco. Laurent, mature et dragueur, vit avec sa femme Loli et leurs deux enfants. Un jour, alors que Loli s'ennuie, délaissée une fois de plus par son mari, elle fait la connaissance de Marie-Jo, qui est lesbienne. Très belle soirée télé à tous.
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0: 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Il est 20h.
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coucou tout le monde, bienvenue dans Move Party, l'émission souvenir de l'Eurodance des années 90 jusqu'à la dance du tout début des années 2000. Et c'est Stéphane derrière le micro pour vous accompagner pendant la prochaine heure sur votre antenne avec le meilleur du son. Et d'ailleurs, à l'instant, on a commencé avec l'année 1995 avec Peter René Baumann alias DJ Bobo et c'était leur titre Freedom. La prochaine demi-heure est là et elle se terminera tout à l'heure avec la génération 2000 avec Tess Justify My Love. Nous aurons également l'année 1995 avec MCM 1900, ce sera Tell Me Baby avec la version Classic Mix. Pour l'extrait d'album de la semaine, on a choisi l'album de Berry qui s'appelle About Time et on s'écoutera un titre qui n'est jamais sorti en single, il s'appelle Even. Mais avant, ce sera l'année 1993 avec Love Nation, I Don't Wanna Know, Amy dans un instant avec The Return, mais pour l'instant, eh bien ça fera un an cette semaine que John Reed, le chanteur du groupe Nightcrawlers, nous a quitté à l'âge de 61 ans. Eh bien on va lui rendre hommage tout de suite avec son titre Push the Feeling On.

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1: Move Party est là chaque semaine dans votre radio avec le meilleur du son souvenir, mais vous pouvez également nous retrouver, bien quand vous le souhaitez, sur internet via notre site officiel www.moveparty.fr ou encore via les réseaux sociaux.
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1: Toujours plus de son souvenir, c'est ce que vous voulez dans votre radio. Eh bien, pour preuve, nous allons vous faire plaisir avec tout à l'heure les Urban Cookie Collective, Feel Like Heaven et l'année 93 et tout ça en version extended. Nous aurons également l'année 1995 avec Six Sound, I Love You, de la même année, Eddie N, Really On My Mind, Hyper Logic. Ce sera dans quelques minutes avec You Got The Love, mais dès à présent, repartons avec l'année 1994, un gros hit de l'Eurodance, C.G. Wilson, Daila Lilala, mais cette version, vous ne l'avez peut-être jamais entendue puisque c'est la version remix de Diego V.

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1: C'est déjà la fin de Move Party, mais ne vous inquiétez pas, on est de retour la semaine prochaine pour la dernière émission de la saison avant les spéciales de l'été de Move Party qui seront là pour vous accompagner pendant la saison estivale. Mais avant d'en arriver là, eh bien on va vous souhaiter un bon moment à l'écoute de votre radio et terminons l'édition de cette semaine avec l'année 1995, le groupe Pharao World of Magic en version remix été. Merci d'avoir été avec nous, prenez bien soin de vous, gardez le rythme, ciao.

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0: Et quel bon générique pour commencer le technosystème de cette semaine, le numéro 1097. Bonjour, bienvenue, c'est Greg dans la radio. Et ce numéro 1097 a une particularité, c'est que c'est le dernier de la saison 2025-2026. En effet, l'été sera là dès la semaine prochaine et donc les Technosystem Summer Edition vont commencer. On sera là chaque semaine avec une nouvelle émission, comme vous connaissez le concept, hein. Chaque été c'est comme ça depuis très très longtemps. Durant chaque semaine, et bien ce sera un mois qui sera retracé. La première, donc la semaine prochaine, c'est le mois de septembre 2025 qui sera passé en revue. Soyez là, ce sera dès la semaine prochaine pour les Technosystem Summer Edition. On va vous en reparler, vous inquiétez pas. Pour le moment, place à la série Italo Dance.
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0: Icaro Project avec Questa Note, remixé par Laurie DJ. Je vous propose ça dans quelques minutes. C'était notre coup de cœur de la semaine dernière, on vous le rediffuse tout à l'heure. De la nouveauté avec DJ PMJ avec Jungle Life, Dangui DJ également avec Galaxy of Love. Du souvenir dans quelques minutes, 2021, il y a tout juste 5 ans, vous diffusez ce titre. J'adorais la version originale, mais également ce remix. C'est Cross avec Tequiero Mi Amor, remixé par Jerry DJ. On vous l'a passé bon nombre de fois. Je crois même qu'il avait été coup de cœur à l'époque. Et Jonathan Pedrosa pour commencer avec Senza Il Tuo Amore, remixé par Jefferson. Nouveau remix que je vous propose de découvrir dans le Technosystem.
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0: Technosystem avec Icaro Project, Quest à noter le coup de cœur de la semaine dernière. Avant-dernier coup de cœur de la saison régulière, puisque le tout dernier coup de cœur de cette saison va arriver dans quelques minutes dans la série Hands Up que je vous propose d'entamer maintenant.
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0: Cette série Hands Up se clôturera avec Sacha 10 et le titre Disco Lights. On aura également de la nouveauté avec Wax Project, le titre Jumping and Pumping 2026, remixé par Flash Tune, Dance Floor Kings à venir avec On The Radio, nouveauté, hein, et tout comme Warriors avec Stank Stank qui arrive, on aura du souvenir. 2016, alors Diven avait remixé Dance Or Us avec Surrender To The Night. C'est ce titre que je vais vous proposer en guise de souvenir. Le coup de cœur de cette semaine, le dernier de la saison, je vous en parlais, c'est Lucas Swan avec le titre You, un titre qu'on pourra réentendre cet été lors de nos rétrospectives qui vont arriver dès la semaine prochaine. Ce coup de cœur là, vous allez l'entendre pour la première fois dans 4 minutes, juste après Empire One et Coney Black avec Wide Awake. Le titre n'est pas trop hands up, mais qu'est-ce qu'il est bon d'ailleurs. Il a été en pour parler pour être également coup de cœur. Malheureusement, c'est Lucas Swan, hein. Enfin, malheureusement, non, puisque les deux titres sont bons. Empire One, écoutez ce titre qui aurait pu être coup de cœur. Qu'est-ce qu'il est bon. C'est pour entamer cette dernière série hands up de cette saison régulière.

Techno System. C'est la fin de cette saison régulière. La saison 2025-2026 se termine, mais c'est pas pour autant qu'on sera pas là les autres semaines. Rendez-vous la semaine prochaine avec le premier Techno System Summer Edition. On découvrira ensemble les meilleurs titres de septembre 2025. On vous a diffusé. D'ici là, portez-vous bien. Ciao, ciao.

Happy Hour de cette semaine et on continue les spéciales en ce mois de juin. Et cette semaine, c'est spécial trance avec du son qui ont des belles mélodies qui vous font emmener vers les étoiles en espérant que ça vous plaise. Allez, on commence tout de suite avec Armin van Buuren and Jake Quiz et c'est Need You Know. Et ce sera suivi de Aldous avec Moondrops.

une voix incontournable que vous entendez pour le son trans, c'est Cosmic Gate et la magnifique voix d'Emma Hewitt et le titre Camden. Et ce sera suivi de Marc Ouvé avec Comeback Home.

continue cette spéciale France avec Coke et Montilla et le titre Pressure Jones. Et ce sera suivi de DJ Dean avec If I Could Be You.

déjà le dernier quart d'heure de cette spéciale trance. Ça passe trop vite. Allez, on continue avec Tiesto, Adagio for Strings. Et ce sera suivi de Plusion avec le titre Atlantis. Et je vous propose un remix de Len Torek.

C'est déjà la fin de ce spécial trans. On va finir avec Vera Kocha à carte blanche. On se retrouve la semaine prochaine pour la dernière de cette saison 2025-2026 et ce sera du son Hands Up pour finir en beauté. C'est Happy Hour tout au long de la saison sur votre radio. Allez, on se retrouve dès la semaine prochaine. Je vous souhaite une bonne semaine. Surtout, prenez bien soin de vous.